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4: Bienvenue tout le monde, bonjour à tous, merci d'être avec nous, vous êtes sur Vive FM, c'est Vive Matin jusqu'à 10h. Il est 7h, on démarre ensemble plus de 3 heures d'émission, de divertissement, on va s'enrichir, on va se divertir, on va rigoler un petit peu pendant 3 heures. Merci en tout cas de nous avoir choisi, toutes les chroniques arrivent dans quelques instants, les boules de Christian, l'éphéméride avec Manon, l'instant avec Manon, avec la rubrique bien-être, la rubrique santé-bien-être, vous avez également les trucs et astuces de GG qui vont débarquer, et puis évidemment, la fameuse rubrique d'Emmy avec tous ces sujets très importants pourtant. C'est vrai, on en rigole beaucoup, mais ils sont pourtant très, très, très importants. Ça arrive dans quelques minutes sur Vive FM, les informations ainsi que la météo. C'est tout de suite, bon réveil, on arrive tout de suite après.
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5: Bonjour à toutes et à tous. La sénatrice de l'Aisne alerte le gouvernement sur la jaunisse de la betterave. Pascale Grunier a réclamé une dérogation d'urgence pour lutter contre les pucerons qui s'invitent dans les champs de betterave depuis début avril, menaçant donc les récoltes 2026. Une forte invasion donc de ces insectes dans les parcelles de betterave, quasi précoces et généralisées. C'est ainsi que la sénatrice a souhaité alerter le gouvernement lors des questions orales du Sénat. Affaire à suivre. Fuite de gaz au centre-ville de Saint-Quentin, les interventions se poursuivent jusqu'à jeudi après la suspicion de ces fuites ayant entraîné une importante intervention dans le centre-ville. Le retour à la normale est désormais engagé. Si le réseau moyen de pression a été rétabli, les opérations se poursuivent encore sur une partie des installations domestiques. La route n'est pas un terrain de jeu. La déléguée interministérielle au chevet du département de l'Aisne pour les premières assises départementales de la sécurité routière, la déléguée donc à cette sécurité, Estelle Bally, est venue recueillir les doléances des acteurs de terrain présentes aux premières assises départementales. La déléguée du ministre est venue tendre l'oreille auprès des acteurs de terrain en face des doléances, mais aussi des actes. Agression sexuelle en discothèque à Saint-Quentin, 2 ans avec sursis et une victime entendue. Jugé pour des faits remontant à 2021, un homme a donc été condamné à 24 mois de prison avec sursis par le tribunal. Face à lui, une victime extrêmement fragile qui attendait depuis plusieurs années que son récit soit enfin entendu. Soissons, une femme sérieusement blessée après avoir été renversée par une voiture. Un automobiliste a percuté cette jeune femme qui traversait la chaussée près de la zone à l'Archer de Soissons. Sérieusement blessée à la tête, la victime a été transportée au centre hospitalier d'urgence. Un noyonnais impose des attouchements à sa femme. J'ai le droit, ça m'appartient. Nicolas, 26 ans, n'est pas poursuivi pour des violences sexuelles qu'il impose à sa compagne, mais le tribunal de Compiègne le reconnaît coupable de violences conjugales mardi dernier. Un touriste devant le tribunal pour avoir pris en photo la base aérienne de Creil. C'est une condamnation plutôt rare. Une Mexicaine de 45 ans installée au Canada est copée d'une peine d'amende pour avoir photographié la base militaire aérienne de Creil, ainsi protégée par les militaires et le ministère des Armées. Fin de ce flash, nous vous souhaitons une belle journée. Le point météo en ce jeudi 21 mai à Compiègne, l'état du ciel restera changeant. Les températures seront comprises entre 11 et 23. La fiabilité est assez correcte. Ciel très nuageux, devenant plus variable, aucun risque de pluie pour le matin. 23 degrés ressenti, 29, un ciel très nuageux, devenant plus variable, aucun risque de pluie également. Là, en Laferre et Saint-Quentin, l'état du ciel également restera changeant. Les températures évolueront entre 11 et 22. Aucun risque de pluie pour un ciel variable devenant très nuageux le matin. L'après-midi, 22 ressenti 27. Ciel très nuageux devenant plus variable, pas de pluie. Pernier, Noyon et Chenier, l'état du ciel restera également changeant. 11 à 22 degrés. Très nuageux devenant variable. 11 degrés le matin, 22 ressenti 29. Ciel très nuageux devenant également variable, pas de précipitation et pas de pluie.
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0: Bonjour, la vidéo de militants de la flottille pour Gaza agenouillée indigne plusieurs gouvernements, dont celui d'Israël. Le ministre des Affaires étrangères français Jean-Noël Barrot, de son côté, a notamment convoqué l'ambassadeur israélien en France. La présidente du mouvement associatif Claire Toury a été élue présidente du Conseil économique, social et environnemental. Soulignant que les temps sont graves, elle a évoqué dans son discours après son élection la montée des attaques contre les libertés fondamentales. La France et le Maroc ont signé un accord pour renforcer la lutte contre le blanchiment et le financement du terrorisme. L'accord conclu entre les renseignements financiers des deux pays veut faciliter l'échange d'informations sur des opérations financières suspectes entre TRACFIN côté français et l'Autorité nationale du renseignement financier côté marocain. C'est une première en France. Le tribunal administratif de Toulouse condamne la ville pour inaction face à 36 enseignes lumineuses allumées la nuit alors que la législation l'interdit. Depuis 2013, la ville de Toulouse devra verser 1500 euros à France Nature Environnement Midi-Pyrénées à l'origine du dossier auprès de la justice. Le syndicat FSU SNUIPP dénombre 3742 fermetures de classes dans le premier degré pour la rentrée 2026. Il affirme que ce chiffre est supérieur de 60% par rapport à celui de 2025 à la même époque. Enfin, le Parlement a entériné hier une ouverture du corps électoral de Nouvelle-Calédonie à quelques semaines des élections provinciales. Le texte prévoit de permettre à quelques 10 500 natifs calédoniens actuellement privés de droit de vote de se rendre aux urnes. C'est la fin de ce flash. Une très bonne journée à toutes et à tous.
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1: La météo pour ce jeudi 21 mai, grâce à l'arrivée en force de l'anticyclone des Açores, le beau temps se généralise malgré quelques nuages dans l'extrême nord. Les températures pour ce jeudi matin, 10 degrés sur Strasbourg, 11 degrés pour Lille et Lyon, 12 à Paris, 12 également sur Brest et Cherbourg, 13 degrés pour Nice, 14 à Bastia et Bordeaux, 14 également pour Toulouse, 15 à Marseille et Biarritz. Et puis pour ce jeudi après-midi, entre 22 et 24 degrés sur une moitié nord, il fera 22 en Bretagne et en Normandie, 23 sur les Hauts-de-France, 23 degrés également dans le Grand Est, 24 sur la région parisienne et sur le centre-val de Loire. Dans la moitié sud, entre 23 et 31 degrés. 23 degrés par exemple pour la Corse, 25 sur la vallée du Rhône, entre 24 et 26 degrés le long de la Méditerranée, 29 sur l'Occitanie et jusqu'à 31 degrés dans la région de Biarritz.
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6: Bonjour à toutes et à tous. Nous sommes le jeudi 21 mai et vous êtes sur Vive FM pour vous réveiller de bonne humeur avec toute l'équipe. Nous avons Manon.
7: Bonjour.
6: Bonjour Manon. Nous avons aussi Yann.
8: Bonjour.
6: Et on a aussi Amy.
9: Bonjour.
6: Bonjour Amy. Et donc, dans la programmation de cette première heure, on aura l'éphéméride avec Manon. On aura aussi de l'actu people. On aura aussi de la musique. Qu'est-ce qu'on s'écoutera, Manon ?
7: On écoutera PLK avec Pocahontas.
8: Elle est contente là.
7: Ah ouais,
8: là, elle est contente là. Là, on le sent, sa voix.
7: C'est pas la même.

0: Bagne un peu pété en...
1: C'est la musique, c'est dans moins de 10 minutes. Et ensuite, on a l'éphéméride avec Manon. On va parler de quoi, Manon ?
2: Une actrice, un acteur et trois journées aujourd'hui.
1: Eh ben, dis donc, encore plein de boulot, tout ça.
2: Boulot.
1: Allez.
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1: L'éphéméride avec Manon, c'est
2: alors,
1: parti.
2: Alors, aujourd'hui, c'est l'anniversaire de Lisa Edelstein. C'est celle qui joue Cuddy dans Dr House, la directrice de l'hosto.
1: Oh. Ok, c'est pas trop mon genre de série, mais...
2: Elle a 60 ans aujourd'hui.
1: Eh ben dis donc, elle a de la bouteille. Ouais.
3: C'est quelle année ça, House?
2: Dr House, c'est 2005-6 peut-être.
3: 2006?
2: Ouais, quelque chose comme ça.
3: Ouais, j'aurais dit pareil, ouais.
2: Bon, c'est pas...
1: Tu venais de naître. T'étais encore tout neuf.
3: 2 ans avant, ouais.
2: C'est aussi l'anniversaire de Mr. T. Vous voyez qui c'est Mr. T? L'agence Tourisque.
1: Ah oui. Mr. T, on voit.
2: Il a 74 ans, lui.
3: C'est le sujet des cheveux blancs, hein. Comme le père Kevin.
2: Il a pas les cheveux blancs, Mr. T. Il a les cheveux noirs, c'est le...
4: C'est le black.
2: Barracuda. Ouais, c'est le black.
3: Barracuda.
2: Oui.
3: Ah, ben voilà, bah, tu sais,
2: bah, pardon, je connais pas les persos par cœur. Et on a 3 journées aujourd'hui, donc la journée internationale du thé,
3: okay,
2: la journée mondiale de la lutte contre le terrorisme, mm-hmm, et la journée mondiale des poissons migrateurs. Voilà.
3: Ok.
1: Poissons migrateurs. Il y a de ces journées.
3: Il y a les oiseaux, il y a les poissons.
1: Et voilà. Je suis de signe poisson, donc ouais, ouais. C'est peut-être la période pour moi.
2: Voilà, enfin, les oiseaux, c'est le moment.
1: Eh ben, on te remercie, Manon. Juste après, du coup, on enchaîne avec l'actu people et de la musique.

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1: Bonjour à tous. Dans l'actualité People du jour, on parle de Léna Malouf et Sébastien Frite, séparés de Seb Lafrite. Depuis des semaines, la rumeur courait, l'angoisse montait chez leurs millions de followers qui avaient bien remarqué que Léna Malouf et Sébastien Frite, de leur vrai nom, ne se montraient plus ensemble. Fin mars, la belle avait même zappé le dîner d'anniversaire de celui qu'elle aimait depuis plus de 6 ans. Mais cette fois-ci, le doute n'est plus vraiment permis. Les deux vidéastes paraissent avoir mis un terme à leur belle histoire, qui ont même cessé de se suivre sur Instagram. Un signe qui ne trompe pas pour ces VIP des réseaux, surtout après que le trentenaire ait supprimé toutes les photos de la brune de son compte Instagram. Il y a quelques jours, celle-ci s'éclatait, en tout cas à Coachella, à croire qu'elle garde la patate, même la frite. On se retrouve très vite avec d'autres Actu People.
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0: Et c'était PLK avec Pocahontas et on s'écoute juste après Manon qui va s'occuper des boules de Christian comme toute la semaine. Et donc c'est parti.
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4: Alors du coup, on continue avec les petites devinettes de Christian. La première, c'est que peut faire MacGyver avec une cafetière et de l'eau.
0: MacGyver,
4: ouais.
5: Une bombe.
4: Non. c'est vraiment tout bête.
5: Une cafetière et de l'eau.
6: Du café.
5: La fait bouillir.
4: Une cafetière et de l'eau,
6: du café.
4: Que dit une blonde quand elle vient d'apprendre qu'elle est enceinte?
6: Ça te va très bien, tu vois. Enfin, pour la blonde.
4: Oui, bah oui, pour la blonde. Hein.
6: Toi, c'est juste de l'aérophagie.
4: Du coup, elle dit, j'espère que c'est le mien.
5: Oh.
4: Que font deux plantes qui se rencontrent? T'essayes de regarder les réponses, là?
5: Non, justement, j'essaie de ne pas regarder les réponses. Ouais, c'est ce que tu viens de dire.
6: Deux plantes qui se rencontrent, bah, je sais pas du tout.
4: Bah, elles vont prendre un pot.
6: Ah, eh ben.
4: Qu'est-ce qui tombe le soir d'Halloween?
5: La nuit?
4: Oui. Tu l'avais lu celle-là.
5: Ah non. Mais non, je regarde pas tout à l'heure.
4: Quelle est la fée que les enfants aiment le moins?
5: La fessée.
4: Non.
5: Ah bah, non, c'est pas ça.
6: C'est pas ça.
4: C'est pas celle-là.
6: Oh. Ah, ça pourrait coller pourtant. Hein.
4: Ouais. C'est la fête et devoir.
6: Ah. Okay. Ouais, je préférais la fessée.
4: Ouais, moi aussi. Enfin,
5: sait, Manon, on sait
6: ce que tu préfères, Manon.
4: Du coup, on va passer sur une petite citation. Et c'est une citation de Benjamin Franklin. Il a dit, rappelez-vous que le temps, c'est de l'argent. Voilà, c'est simple et efficace.
5: Et l'insolite.
4: Et ben l'insolite, on va aller à Paris. Des pics de chaleur ont fait flamber les gains sur Polymarket. Alors, il y a eu une hausse soudaine de la température à Paris en avril. Et ça a permis à des parieurs de gagner gros sur le site Polymarket. En fait, sur ce site-là, on peut faire des... comment on dit, des paris sur bah, tout ce qui est géopolitique, avec par exemple les guerres et tout ça, mais aussi sur tout ce qui est météo.
5: Mais non,
6: ok.
4: Si, je te jure. Et en fait, du coup, il y a eu le 6 avril à 19h, une température à 21 avant de retomber, et rebelote le 15, c'est monté jusqu'à 22. Et donc, les gens ont parié et ont gagné gros. Et il y aurait une histoire de manipulation physique d'un capteur, ce qui fait qu'en fait, donc, ils ont bougé le capteur, ça a faussé la température, eux, ils ont pu gagner. Et voilà, et donc du coup maintenant ils ont remis un nouveau capteur à l'aéroport du Bourget pour être sûr de ne pas avoir le même problème.
6: Ok, d'accord.
4: Okay. Voilà.
5: Waouh, wow. C'est capillotracté aussi ça là. C'est quoi ce délire?
4: Ouais, ouais, de ouf.
5: Parier sur la météo? Non mais.
4: Tu peux parier sur tout maintenant, c'est fou.
0: Eh ben on te remercie Manon pour sur les boules de Christian, les Christians, la fille à Christian. On retrouve dans la suite de cette heure, on va retrouver l'horoscope, on aura aussi le Mac du coin avec Binge, Kevin et Philippe, on aura aussi l'artiste du jour. On se retrouve juste après.

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0: Et en ce jeudi 21 mai, nous fêtons les Constantins. Les béliers, vous supporterez mal la situation.
1: Taureau, faites cavalier seul.
2: Gémeaux, vous aurez l'occasion de montrer aux autres ce que vous valez.
3: Cancer, les joutes verbales avec votre partenaire ne manqueront pas de piquant.
4: Les lions, ne tombez pas dans l'excès.
5: Les vierges, votre besoin de plaire est exacerbé.
6: Balance, au travail, les critiques et la jalousie pourront titiller votre amour-propre.
7: Les scorpions, un échange se transforme en dispute.
8: Sagittaire, vous gagnerez en crédibilité.
9: Capricorne, vous serez content d'un résultat.
10: Verseau, votre instinct ne vous trompera pas.
11: Enfin, les poissons, vous n'aurez de cesse de vous prouver que vous êtes capable de séduire.
12: Allez, bonne journée.
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14: Nous sommes le jeudi 21 mai. Toute l'équipe est là pour m'accompagner. On a retrouvé toute l'équipe, et non pas la 7e compagnie, mais on a retrouvé Fifi. Comment il va, Fifi?
15: Eh ben, ça va avec vous, ça va toujours bien.
14: Ah bon, bah, c'est cool. Tant mieux. Mon cher Kevin, on est à un mois de la fête de la musique aujourd'hui.
16: C'est ça, un mois de la fête de la musique, un mois que ça va exploser les rues de Chauny, les rues de partout en France.
14: Et on essaiera de pousser la chansonnette pour cette semaine spéciale fête de la musique.
17: Alors là, si vous voulez chanter,
14: je vais vous préparer un petit truc d'ici là. En attendant, nous sommes le jeudi 21 et c'est le jeudi, c'est l'invité de la semaine. Aujourd'hui, on a un invité qui est venu nous rejoindre. On le connaît, hein. C'est une figure emblématique de Chauny. Il s'appelle Étienne. Bonjour Étienne.
18: Bonjour tout le monde.
14: Tout le monde reconnaît sa voix forcément. On ne connaît que lui à Chauny. C'est le trésorier de la MJC, Maison de la Jeunesse et de la Culture, si je ne me trompe pas, et tu es venu nous parler d'une journée zen.
18: Eh oui, la journée zen. Le lundi de Pentecôte, à la MJC, ça rime avec journée zen. On se détend, on se relâche, on se relaxe, on en profite pour faire un petit massage.
14: Alors, qu'est-ce qui va se passer ce jour-là?
18: Et il va se passer plein de choses, à la fois des ateliers collectifs et à la fois la détente, avec l'espace détente dédié au massage, notamment de la réflexologie, du massage sur chaise, avec
14: réflexologie, c'est plantaire, donc c'est avec les pieds, c'est ça?
18: La plantaire, c'est avec les pieds, voilà. Exactement. Le massage des mains.
14: D'accord.
18: Donc ça sera avec Marie-Thérèse Lebrun.
14: Marie-Élisabeth, je vois.
18: Marie-Élisabeth Lebrun.
14: Sur la feuille.
15: On ne le dira pas.
18: On ne le dira pas. Marie-Élisabeth Lebrun.
14: D'accord.
18: Et il va y avoir du shiatsu. Ah. Ça, c'est une grosse découverte. C'est la première fois qu'on le met dans la journée zen. Et du détente minute. Donc ça, c'est pas sur une chaise.
14: Alors je reviens sur le shiatsu, c'est Alexandre Houdard qui va le faire. Voilà. C'est un ami à moi et on le recevra au studio. Je lui ai proposé de venir nous faire une petite démo.
15: Ah,
18: magnifique.
14: Ensuite, mon cher Étienne.
19: Je suis partant pour le massage.
18: Voilà.
16: Un bon mot sur Massamba.
18: Toute la journée, il va y avoir des ateliers collectifs.
14: Alors, dis-nous-en un peu plus.
18: Avec des activités qui sont déjà hyper connues à la MJC, c'est tout ce qu'on fait à longueur d'année en cours de relaxation, en séance de relaxation. Donc déjà, ça va commencer le matin tout doucement par le tai chi.
14: D'accord.
18: Ça va se poursuivre avec du qigong.
14: D'accord.
18: Un peu d'étirement avec le stretching.
14: Ça, c'est avec Erwan, notre ami Erwan.
18: Notre ami Erwan. Le poirier, c'est en yoga.
14: Très bien.
18: La sophrologie, là, c'est vraiment espace méditation.
14: Ah ouais, carrément. Ça, c'est bien ça.
18: Et pour terminer, pour être en forme en repartant, de la gym bien-être.
14: Ah, forcément. Et tout ça, il y a des tarifs, mon cher Étienne.
18: Et tout ça, il y a des tarifs.
14: Forcément.
18: Donc l'idée, c'est plus vous en prenez, plus vous faites de séances, et mieux c'est.
14: Et moins c'est cher.
18: Et moins c'est cher.
14: Voilà.
18: Donc ça va de 6 euros si on n'en fait qu'une, 10 euros si on en fait deux, et 14 si on en fait trois.
14: Eh ben, c'est très raisonnable.
15: Super.
14: C'est très raisonnable.

0: Prenez soin de vous, arrêtez de penser au boulot, c'est ça. Hein.
1: C'est ça, on se relâche, on arrête de penser au boulot. Il n'y a pas que les retraités ou que ceux qui ne travaillent pas qui ont le temps de faire toutes les activités. Non, il faut penser aussi à ceux qui courent toute la semaine, qui sont sous pression.
0: Tout à fait, tout à fait. Alors, en tout cas, ne ratez pas cette journée zen. On y revient dans un instant. On va parler de la MJC rapidement, mon cher Étienne. Donc, apparemment, vous avez combien d'adhérents à la MJC à
1: là, à aujourd'hui, 430.
0: 430. Ah. Pour combien d'activités et combien...
1: Allez, on est à peu près 35 activités.
0: Ouais.
1: On a 16 professeurs et animateurs qui sont tous des prestataires extérieurs.
0: Très bien.
1: On est une des trois plus grosses assos, si on peut dire, de la ville.
0: Oui, en termes d'adhérents.
1: Voilà. On est même quasi les seuls à tourner 7 jours sur 7. Eh oui, on a même des cours le dimanche.
0: Eh ouais. Ouais. Eh ben, bravo à vous.
1: Voilà. Et on intervient dans 5 domaines d'activité. La relaxation, on vient d'en parler. Le sport. C'est aussi une grosse partie puisqu'on a 11 heures de sport par semaine.
0: Très bien.
1: Les langues, cours d'anglais essentiellement.
2: Kevin. Oh, je crois qu'il y aurait quelqu'un qui aurait besoin de cours d'anglais. On sait pas qui.
0: Je vais t'envoyer quelqu'un.
1: Voilà. Loisirs créatifs, ça concerne le théâtre et le dessin.
0: Ah, génial, il y a du théâtre.
1: Et aussi la danse. Et là, Kevin, il sait quelque chose. Il a vu une partie de notre équipe à l'œuvre lors des Michoni.
3: Oui, c'est vrai.
4: Voilà. Franchement, je l'ai vu aussi.
3: Des super danseurs. Ils sont exceptionnels. Franchement, voilà. J'ai adoré.
1: Très bien, quoi. Ils seront le 4 juillet au Forum pour un gala exceptionnel. Il y aura 125 danseurs et danseuses qui vont participer.
0: C'est très bien. Profites-en pour faire la
1: un
0: pub.
1: Un petit coup de pub pour eux. Voilà. Et on retrouvera aussi Erwan et ML. Lors des Rabelais.
0: D'accord. Et tu peux nous parler de ton équipe du bureau ? Voilà, l'équipe, rapidement.
1: L'équipe du bureau, en fait, on est à peu près 8 dans le bureau, et 8 membres du conseil d'administration. Et après, on a aussi Sabrina qui est coordinatrice.
0: Sabrina, que je connais, oui, aussi.
1: Voilà, qui chapeaute toute l'équipe, qui a organisé la journée ZAN notamment, qui s'occupe du gala aussi, de beaucoup de choses. Aussi de l'accueil des services civiques, c'est un gros pôle chez nous, on a 9 services civiques à longueur d'année, c'est 27 projets.
0: C'est du boulot.
1: Et on a Léa aussi qui est en apprentissage alternance animatrice.
0: D'accord.
1: Et qui s'occupe aussi notamment des anniversaires d'enfants, puisque tous les mercredis, on accueille des enfants extérieurs pour organiser leur goûter d'anniversaire, pour leur faire
0: génial,
1: la fête.
0: C'est génial ça. Et on embrasse bien évidemment ta présidente, Madame Schmitt.
1: Voilà ma présidente, c'est 22 ans de maison.
0: Oui.
1: Moi j'en ai déjà 12.
0: Ah c'est son bébé, c'est sa résidence secondaire.
1: C'est sa résidence secondaire. Moi j'ai déjà 12 ans de maison, le temps passe vite.
0: Eh bien, en tout cas, merci mon cher Étienne. On rappelle bien évidemment la journée zen, c'est l'événement lundi 25 mai 2026 à la MJC. Peux-tu nous rappeler l'adresse, s'il te plaît ?
1: 5 rue Albert Duval à Chauny.
0: Et un contact pour s'inscrire ?
1: Donc, si vous avez une panique sur le site internet, n'hésitez pas, 03 23 52 10 52. Ou alors, vous allez faire un petit coucou à Léa et Sabrina, elles seront ravies de vous accueillir.
0: Voilà, il connaît tout par cœur, c'est formidable. La MJC de Chauny vous accueille donc le lundi 25 mai pour la journée zen. Merci Étienne d'avoir été avec nous.
1: De rien.
0: Mais tu restes avec nous puisque dans un instant tu vas participer quand même avec nous à un horoscope déjanté spécial zen, soyons zen. Oui. À tout de suite sur Vive FM.
2: À tout de suite.
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2: Bonjour, football. Aston Villa a remporté hier soir la Ligue Europa après une finale totalement maîtrisée face à Fribourg 3-0. Les Anglais de Birmingham, entraînés par Unai Emery, remportent leur premier titre continental depuis 44 ans. C'est aussi la cinquième Ligue Europa pour l'ancien coach du PSG de 2016 à 2018. Foot toujours, le 29 mai prochain à l'Alliance Riviera, le club de Nice jouera à huis clos son barrage retour contre Saint-Etienne, a annoncé hier la Ligue de football professionnel. Cette décision intervient après l'usage égé d'engins pyrotechniques, de l'envahissement de terrain et des dégradations commis par des supporters niçois après le match nul contre la Lanterne Rouge Metz dimanche dernier. Tennis, une bonne nouvelle hier soir du côté de Roland-Garros avec la folle victoire de Kyrian Jacquet au deuxième tour des qualifs. Le Français sera au rendez-vous du troisième tour après avoir battu le Bosnien Nerman Fatic au super tie-break après 2h37 de jeu. Tennis toujours, Arthur Rinderknecht prolonge l'aventure à Genève après avoir pris le meilleur sur Thiago Agustin Tirante pour son entrée en lice dans la dernière répétition avant Roland-Garros. La tête de série numéro 5 du tournoi s'est qualifié pour les quarts de finale aux dépens de Laszlo Djere et une victoire 4-6, 7-6, 6-1 en 2h49. Au tournoi d'Hombourg, maintenant Hugo Humbert s'est qualifié pour les quarts de finale après sa victoire en 3 manches sur Keren Khachanov. Le Mosellan s'est imposé 6-3, 3-6, 7-6 en 2h15. Il retrouvera le Pérouvien Ignacio Bouzé, tombeur de Jakub Mancic au prochain tour. Cyclisme, prenons le meilleur sur Henrik Maas. Dans la dernière ligne droite, Jonathan Narváez a remporté hier la 11e étape du Giro et signe par la même occasion son 3e succès sur les routes italiennes. Afonso Eulalio conserve la tête du classement général devant Jonas Vingegaard et Timen Arensman avant une 12e étape qui ne devrait pas chambouler la hiérarchie entre Imperia et Novi Ligure. Basket, l'élan Chalon peut encore rêver des playoffs. 9e à l'issue de la saison régulière, le club de Saône-et-Loire s'est rapproché du tableau final du championnat de France grâce à sa victoire face à Nancy hier soir devant son public. Un succès acquis 91-75 à l'occasion du premier match du play-in de Betclic Elite. C'est la fin de ce flash sport. Une très bonne journée à toutes et à tous.
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1: Bonjour à tous. Aujourd'hui, gros plan sur Richard Gadd. Richard Gadd, né en 1989 en Écosse, est un acteur, scénariste et humoriste qui captive l'audience internationale avec son talent multidisciplinaire. Diplômé de l'université de Glasgow, Richard se tourne vers le théâtre et le stand-up. Sa carrière prend un tournant significatif avec son spectacle. Ce show traité de manière poignante de sa propre expérience avec le harcèlement et l'abus. Son travail dans ce one-man show a été une étape cruciale lui permettant de traiter des thèmes lourds avec sensibilité et humour noir. Richard captive un public plus large avec la série Mon Petit Reine, adaptation de son one-man show éponyme sur Netflix, basé sur ses expériences personnelles avec une harceleuse. Le feuilleton rencontre un gros succès sur la plateforme. Cette série dramatique explore les impacts psychologiques profonds du harcèlement et est saluée par son intensité et sa profondeur émotionnelle. Côté vie privé, Richard a révélé qu'il était bisexuel et que ses expériences l'avaient rendu méfiant, l'amenant à prendre des distances dans ses relations personnelles. En dehors de son travail sur écran, Richard est également un militant engagé, notamment en tant qu'ambassadeur pour l'organisation britannique qui aide les victimes masculines d'agressions sexuelles. On se retrouve très vite avec d'autres infos.
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3: Bienvenue tout le monde, merci d'être là, c'est Vive FM, il est 8h, une deuxième heure commence, une deuxième heure qui débute sur Vive FM avec la suite de cette émission, la suite de cette matinale avec encore, il reste encore 2h, hein, 2h de rire ensemble avec la chronique de GG qui va arriver juste après les infos, la météo, c'est les trucs et astuces de notre ami GG. Il y aura également évidemment l'instant de Manon dans quelques instants et plein d'autres surprises, les infos, la météo tout de suite, bon réveil.
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4: Bonjour à toutes et à tous. La sénatrice de l'Aisne alerte le gouvernement sur la jaunisse de la betterave. Pascale Grunier a réclamé une dérogation d'urgence pour lutter contre les pucerons qui s'invitent dans les champs de betteraves depuis début avril, menaçant donc les récoltes 2026. Une forte invasion donc de ces insectes dans les parcelles de betteraves, quasi précoces et généralisées. C'est ainsi que la sénatrice a souhaité alerter le gouvernement lors des questions orales du Sénat. Affaire à suivre. Fuite de gaz au centre-ville de Saint-Quentin, les interventions se poursuivent jusqu'à jeudi après la suspicion de ces fuites ayant entraîné une importante intervention dans le centre-ville. Le retour à la normale est désormais engagé. Si le réseau moyenne pression a été rétabli, les opérations se poursuivent encore sur une partie des installations domestiques. La route n'est pas un terrain de jeu. La déléguée interministérielle au chevet du département de l'Aisne pour les premières assises départementales de la sécurité routière, la déléguée donc à cette sécurité, Estelle Bally, est venue recueillir les doléances des acteurs de terrain présentes aux premières assises départementales. La déléguée du ministre est venue tendre l'oreille auprès des acteurs de terrain en face des doléances, mais aussi des actes. Agression sexuelle en discothèque à Saint-Quentin, 2 ans avec sursis et une victime entendue. Jugé pour des faits remontant à 2021, un homme a donc été condamné à 24 mois de prison avec sursis par le tribunal. Face à lui, une victime extrêmement fragile qui attendait depuis plusieurs années que son récit soit enfin entendu. Soissons, une femme sérieusement blessée après avoir été renversée par une voiture. Un automobiliste a percuté cette jeune femme qui traversait la chaussée près de la zone à l'Archer de Soissons. Sérieusement blessée à la tête, la victime a été transportée au centre hospitalier d'urgence. Un noyonné impose des attouchements à sa femme. J'ai le droit, ça m'appartient. Nicolas, 26 ans, n'est pas poursuivi pour des violences sexuelles qu'il impose à sa compagne, mais le tribunal de Compiègne le reconnaît coupable de violences conjugales mardi dernier. Un touriste devant le tribunal pour avoir pris en photo la base aérienne de Creil. C'est une condamnation plutôt rare. Une Mexicaine de 45 ans installée au Canada est écopée d'une peine d'amende pour avoir photographié la base militaire aérienne de Creil, ainsi protégée par les militaires et le ministère des Armées. Fin de ce flash, nous vous souhaitons une belle journée. Le point météo en ce jeudi 21 mai à Compiègne, l'état du ciel restera changeant. Les températures seront comprises entre 11 et 23. La fiabilité est assez correcte. Ciel très nuageux devenant plus variable, aucun risque de pluie pour le matin. 23 degrés ressenti, 29, un ciel très nuageux devenant plus variable, aucun risque de pluie également. Là, en Laferre et Saint-Quentin, l'état du ciel également restera changeant. Les températures évolueront entre 11 et 22. Aucun risque de pluie pour un ciel variable devenant très nuageux le matin. L'après-midi, 22 ressenti 27. Ciel très nuageux devenant plus variable, pas de pluie. Ternier, Noyon et Chenier, l'état du ciel restera également changeant. 11 à 22 degrés. Très nuageux devenant variable. 11 degrés le matin, 22 ressenti 29. Ciel très nuageux devenant également variable, pas de précipitation et pas de pluie.
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6: Bonjour, la vidéo de militants de la flottille pour Gaza agenouillée indigne plusieurs gouvernements, dont celui d'Israël. Le ministre des Affaires étrangères français Jean-Noël Barrot, de son côté, a notamment convoqué l'ambassadeur israélien en France. La présidente du mouvement associatif Claire Toury a été élue présidente du Conseil économique, social et environnemental. Soulignant que les temps sont graves, elle a évoqué dans son discours après son élection la montée des attaques contre les libertés fondamentales. La France et le Maroc ont signé un accord pour renforcer la lutte contre contre le blanchiment et le financement du terrorisme. L'accord conclu entre les renseignements financiers des deux pays veut faciliter l'échange d'informations sur des opérations financières suspectes entre TRACFIN côté français et l'Autorité nationale du renseignement financier côté marocain. C'est une première en France. Le tribunal administratif de Toulouse condamne la ville pour inaction face à 36 enseignes lumineuses allumées la nuit alors que la législation l'interdit. Depuis 2013, la ville de Toulouse devra verser 1500 euros à France Nature Environnement Midi-Pyrénées à l'origine du dossier auprès de la justice. Le syndicat FSU SNUIPP dénombre 3742 fermetures de classes dans le premier degré pour la rentrée 2026. Il affirme que ce chiffre est supérieur de 60% par rapport à celui de 2025 à la même époque. Enfin, le Parlement a entériné hier une ouverture du corps électoral de Nouvelle-Calédonie à quelques semaines des élections provinciales. Le texte prévoit de permettre à quelques 10 500 natifs calédoniens actuellement privés de droit de vote de se rendre aux urnes. C'est la fin de ce flash. Une très bonne journée à toutes et à tous.
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0: La météo pour ce jeudi 21 mai, grâce à l'arrivée en force de l'anticyclone des Açores, le beau temps se généralise malgré quelques nuages dans l'extrême nord. Les températures pour ce jeudi matin, 10 degrés sur Strasbourg, 11 degrés pour Lille et Lyon, 12 à Paris, 12 également sur Brest et Cherbourg, 13 degrés pour Nice, 14 à Bastia et Bordeaux, 14 également pour Toulouse, 15 à Marseille et Biarritz. Et puis pour ce jeudi après-midi, entre 22 et 24 degrés sur une moitié nord, il fera 22 en Bretagne et en Normandie, 23 sur les Hauts-de-France, 23 degrés également dans le Grand Est, 24 sur la région parisienne et sur le centre-val de Loire. Dans la moitié sud, entre 23 et 31 degrés. 23 degrés par exemple pour la Corse, 25 sur la vallée du Rhône, entre 24 et 26 degrés le long de la Méditerranée, 29 sur l'Occitanie et jusqu'à 31 degrés dans la région de Biarritz.
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1: Bonjour à toutes et à tous, vous êtes de retour dans cette deuxième heure sur Vive Matin. Nous sommes avec l'équipe et nous avons Manon.
2: Bonjour.
1: On a Yann.
3: Bonjour.
1: On a aussi Jérémy.
4: Bonjour.
1: Et on a aussi Amy.
5: Bonjour.
1: Amy avec qui on va se retrouver tout à l'heure pour la séquence sexothérapie. Et aussi dans la suite de cette émission, nous aurons les trucs et astuces de Jérémy. On aura aussi santé et bien-être avec Manon. Mm-hmm. Et on aura aussi du coup
3: l'agenda
1: avec Caro. L'agenda local qui vous rappelle tout ce que vous avez à faire.
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1: C'est parti pour les trucs et astuces de Jérémy. À toi Jérémy.
3: Alors la première astuce, donc, ça concerne les animaux aujourd'hui. Donc la première astuce, c'est pour faire un spray apaisant. Donc il faut 10 grammes d'extrait de plante et 100 millilitres d'eau. Et il faut vaporiser à 30 cm. Faut pas saturer et ça apaise le stress. C'est pour D'accord. les serpents. Je voulais le préciser.
1: Ah, parce qu'il m'en faudrait un petit peu aussi, je pense, là. Un petit peu d'apaisement.
3: Oh, mais t'as pas un serpent, toi?
1: Ça dépend.
2: Tu sais pas, été voir.
1: Ça dépend de où tu parles.
3: Ouais, bof. La deuxième, donc, c'est un spray après-mu. Donc, c'est pour les serpents. Donc, il faut 2 cuillères à soupe de gel d'aloe vera, 100 ml d'eau et 1 goutte d'huile de coco. Et on peut le stocker pendant 5 jours. Donc, il faut la mettre sur le serpent. Et en fin de compte, c'est après sa mue, ça aide en fin de compte à.
1: Pour qu'il ait la peau qui glisse.
8: À lui retirer la mue, quoi.
3: Voilà. Non, c'est après qu'il a fini la mue. C'est pour apaiser, pour éviter, je crois qu'il ait des.
8: Des morceaux de mue, quoi.
3: Ouais, voilà, des écailles, des trucs comme
1: ça. Ok, un soin pour serpent, quoi.
8: Ouais.
1: Allez, ensuite.
3: Et la troisième astuce, c'est un shampoing pour chat. Donc, il faut 2 cuillères à soupe d'avoine colloïdale, 1 demi-tasse d'eau et 1 goutte d'huile de coco ou d'amande.
8: Alors, je vais sûrement t'embêter, hein, mais c'est quoi de l'avoine colloïdale?
3: Bah, c'est de l'avoine qui est colloïdale.
1: C'est une forme d'avoine, elle est colloïdale.
8: Le mec, il est fermé à la discussion, ça
3: marche. Mais c'est pas grave, mec. Mais je vais regarder pendant que Manon va présenter.
8: Ok, ça marche.
1: Eh bah, merci, Jérémy. Tout ce qu'il vous faut pour prendre soin de vos animaux. Et on lance maintenant
3: la petite
1: le santé bonheur avec Manon.
2: Et donc du coup nous aujourd'hui on fera un focus santé sur la maladie de Verneuil. Alors c'est une maladie qui est aussi appelée hydradénite suppurée. Donc c'est une maladie inflammatoire chronique de la peau. Ça provoque des nodules douloureux, des abcès et parfois des écoulements dans certaines zones du corps avec des poussées répétées. C'est souvent mal diagnostiqué au début parce qu'on confond souvent avec des furoncles ou des infections répétées. Donc la maladie ouais, incroyable. Ça apparaît surtout dans des zones de frottement et riches en glandes sudorales comme les aisselles, l'aine, les fesses, les plis sous les seins, l'intérieur des cuisses et parfois la région génitale.
8: On y est en plus.
1: D'accord.
8: Dans les nerfs. Pardon.
2: Au niveau des symptômes, on va avoir des nodules douloureux, donc c'est des boules sous la peau, profondes et sensibles et parfois inflammatoires, des abcès pouvant grossir puis se percer avec des écoulements de pus ou de liquide malodorant. Des cicatrices, parce qu'avec le temps, certaines personnes développent des cicatrices épaisses et des tunnels sous la peau, c'est ce qu'on appelle des trajets fistuleux. Donc en fait, ça fait tellement des grosses cicatrices qu'en toute ta peau, t'as un trajet.
8: On connaît le mot fistule, ça le fait rien. Sida à la porte.
2: Des poussées répétées, donc c'est-à-dire des périodes de poussées inflammatoires, puis des accalmies plus ou moins longues. C'est pas une maladie qui est contagieuse. C'est pas lié au manque d'hygiène, c'est une maladie inflammatoire chronique. Impliquant une obstruction des follicules pileux. C'est parce que ça se bouche.
1: Tu as un furoncle sur la langue, Manon?
2: Ouais, je crois. Au niveau des facteurs qui peuvent aggraver cette maladie, on a le tabac, le surpoids, les frottements, le stress et les antécédents familiaux. Mais il y a certaines personnes minces et non fumeuses qui peuvent aussi en être atteintes. Au niveau du diagnostic, c'est clinique, ça se fait avec un dermatologue. Souvent, il reconnaît au niveau de la localisation des nodules, les récidives, l'aspect des lésions. Mais il n'y a pas de prise de sang ou d'examen spécifique pour vraiment dire que c'est forcément cette maladie-là. Il y a différents stades. Ils sont classifiés selon la classification de Hurley. Donc, le premier stade, ça va être des nodules ou des abcès isolés, donc peu ou pas de cicatrices. Le stade numéro 2, ça va être des lésions qui commencent déjà à être récurrentes avec le début des tunnels sous la peau, comme je vous disais.
3: Okay.
2: Le stade 3, ça va être des zones plus étendues, des nombreux trajets fistuleux, donc en dessous de la peau et des inflammations chroniques. Donc voilà, les trois stades. Et après, au niveau des traitements, alors le traitement va dépendre du stade, bien sûr, et de la fréquence des poussées. Mais déjà, pour essayer de calmer un petit peu tout ça, on va arrêter le tabac, réduire tout ce qui peut être frottement, mettre des vêtements plutôt amples, perdre du poids si vraiment c'est nécessaire. quand on a un abcès ou on va nettoyer avec des antiseptiques locaux, on risque d'avoir besoin d'antibiotiques aussi, des traitements anti-inflammatoires du coup pour réduire l'inflammation et vraiment, si nécessaire, de la chirurgie pour retirer les zones chroniquement inflammatoires. Donc en fait, on va curer.
8: Mais du coup, ça, c'est pas une maladie courante, ça, si ?
2: Alors, c'est une maladie, on n'en parle pas beaucoup, mais il y a beaucoup de gens qui en sont atteintes.
8: Ah ouais ?
2: Ouais.
8: C'est marrant
2: ouais.
4: Ça. Et ça peut être dangereux, du coup ?
2: Bah, si c'est pas traité, ouais, après, tout s'infecte, tout s'afflame, et c'est de pire en pire, quoi. Si c'est bien traité, ça va. Si c'est pas traité, malheureusement...
8: Alors, rien de bien, celle-là. Oh, la vache.
2: Mais tu vois, moi, dans mon entourage, par exemple, je connais plusieurs personnes qui ont cette maladie-là.
8: Ah ouais ?
2: Ouais.
1: Ok.
2: Donc, voilà.
1: Eh ben, on te remercie, Manon. Pour la suite de cette émission, on aura du coup l'agenda, on aura aussi l'Arsenal Rock sur lequel on était présent, on aura aussi l'horoscope et on aura aussi de la musique. Qu'est-ce qu'on s'écoutera, Manon ?
2: On écoutera Sound of Legend avec San Francisco.
1: On se rejoint tout à l'heure.
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1: Allez, tout de suite, c'est l'agenda de Caro.
2: Aujourd'hui, jeudi 21 mai, je vous propose de partir du côté du Palais de Fervaques qui aujourd'hui propose une collecte de dons du sang de 10h à 18h. Toujours sur Saint-Quentin, mais là à l'Artistic Lab, il y a une création de bijoux en acrylique à la découpe laser à 14h. Ce soir sur Saint-Quentin, toujours, le Rollout Bar propose un tournoi de Tekken 8 à 21h. Et pour anticiper un petit peu le week-end, samedi sur Saint-Quentin, j'ai une activité City Immobilette, visite de la ville en mobilette. Rendez-vous local Alma à 14h. Sur la médiathèque Guy de Maupassant de Saint-Quentin, j'ai un café littérature à 15h30 samedi à vous proposer. Et toujours sur Saint-Quentin, samedi, il y a le conservatoire qui propose un jardin musical à partir de 16h15. Eh bien écoutez, belle fin de journée à vous et je vous dis à demain pour le week-end.
1: Merci Caro pour cet agenda. Et maintenant, qu'est-ce qu'on s'écoute, Manon?
3: On écoute Sound of Legend avec San Francisco.

0: C'était Sound of Legend, San Francisco.
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5: L'Arsenal Rock de Beautort pour le troisième jour et nous sommes en compagnie de Caroline Varlet, conseillère départementale et aussi la patronne des mordus. Bonjour Caroline.
6: Bonjour à vous. Caroline Varlet chez nous, j'y tiens. Voilà, oui, là je suis plus ce midi ici en tant que conseillère départementale pour mettre à l'honneur ce festival qui est un beau festival avec une belle organisation, avec 66 bénévoles qui donnent beaucoup de leur temps. Et du coup, c'est normal de venir les voir. On est aussi festivalier les autres jours, bien sûr. Mais ce midi, c'était un peu le pot pour les élus et pour les gens qui aident ce festival.
5: Et en tant que conseillère départementale, si on pouvait avoir votre ressenti depuis... Alors, vous avez participé depuis le début, depuis le tout premier Arsenal, ou ça fait juste 2-3 ans
6: Le festival est assez récent, hein. C'est la 4e édition, si je ne m'abuse, voire 5e.
5: Je pense que ça doit être 5e. Ouais.
6: Mais on est là depuis le début, en fait. Moi, je suis musicienne parallèlement, comme vous le disiez, et ça s'appelle La Mordue. Et en fait, on est venu jouer avec un autre projet qui s'appelle À la Bizaine, la première année du festival. Et puis après, on a joué avec la deuxième année d'ailleurs, je dis une bêtise. Et la première année, on était venu avec Au Bon Temps, un autre groupe. Et justement, et en fait, même en tant que conseillère départemental, on le fait aussi, on joue aussi de la musique pour honorer ce festival. Et du coup, voilà, donc non, je suis depuis le début et j'encourage ce genre d'initiative sur notre canton parce que c'est un très très beau festival. C'est très ciblé quand même avec du rock, du punk. Et moi, je trouve ça vraiment super. Il y a des belles soirées. C'est un peu dommage pour le temps cette année, mais malgré tout, il y a une très très belle programmation. Mais on voit des groupes qu'on voit absolument partout dans des énormes festivals autre part. Du coup, c'est vraiment c'est très riche de qualité. Ça fait du bien.
5: Et pour le côté organisation, si vous avez un conseil ou autre, des félicitations à donner ou pas?
6: Des félicitations, parce qu'en vrai, j'ai aucun conseil à donner d'organisation. Je trouve qu'ils sont très très bien organisés. Je pense que Xavier et toute l'équipe de bénévoles, ils sont quand même, ils commencent à être vraiment rodés. Il y a toute l'équipe des techniciens. En vrai, on peut aussi, c'est énormément d'intermittents du spectacle qui bossent et qui sont des actionnés en fait, qui ont énormément de savoir-faire et du coup ils nous le prouvent parce que avec ce temps-là en plus, sincèrement, c'est pas facile pour les équipes et c'est pas facile pour les bénévoles et c'est pas facile de s'engager pour ce genre de moment. Donc un grand grand bravo à eux, bien sûr. Rien à dire sur l'organisation, c'est juste génial.
0: Et donc pour les années à venir, je pense que le Festival Rock va continuer, vous pensez?
6: Nous on espère très fort, on milite pour ça, on milite aussi au conseil départemental, hein, pour dire aux élus qui sont plus décisionnaires, la majorité, de continuer à aussi donner des subventions à ces lieux et à ces festivals culturels. Il y en a plusieurs dans l'Aisne, il y en a quand même quelques-uns qui se sont arrêtés ces dernières années et il faut surtout pas voir le festival de l'Arsenal Rock arrêté. Donc il faut absolument qu'on soutienne, que les collectivités soutiennent. Je sais que la mairie de Beautort, qui était encore là, présente ce midi avec le maire et tous ses adjoints, l'adjointe à la culture, ils sont aussi très attachés à ce festival. Nous, on est là aussi en tant qu'élus pour aider ce genre d'initiative qui est juste très importante sur nos cantons où la vie associative est quand même mise à mal ces dernières années, quoi.
5: Et Vive FM donc participe depuis 3 ans à l'Arsenal. Et je crois que c'est l'année dernière où vous avez aussi fait les interscènes, il me semble, mais avec les mordus, c'est ça?
6: Avec la mordue, en fait.
5: Et donc, j'avais une petite question. Vous faites des spectacles ailleurs qu'en festival extérieur, vous faites en salle. Et est-ce qu'il y a une différence entre les fans qui assistent à l'extérieur ou en salle?
6: Non, en fait, ça dépend de votre public. En fait, moi, j'ai fait fait, bon, ça fait très très longtemps que je suis musicienne, c'est mon métier, c'est mon métier. Et en fait, moi, j'ai fait énormément de scènes, que ce soit extérieure ou dans des salles de spectacle. En vrai, c'est les personnes qui suivent un public, enfin qui suivent, c'est le public plutôt qui suit un peu les artistes. S'ils préfèrent, moi, c'est plutôt chanson française, donc effectivement, ça se fait plutôt dans des salles et puis dans des festivals peut-être plus petits que celui-ci. Là, c'est un festival de rock et de punk, donc c'est tout à fait normal que voilà, que ce soit un peu plus de grande ampleur et puis que le public vienne voir aussi les artistes dont il aime la musique, en fait. Donc non, il n'y a pas de, en fait tous les festivaliers sont juste différents sur ce qu'ils écoutent musicalement, mais il n'y a pas de raison.
5: D'accord. Et vous avez une date à nous donner par rapport à La Mordue, si vous avez un prochain concert prochainement?
6: Alors là, c'est pas de chance, enfin on est en train de monter, on a fini de monter le spectacle avec décor, lumière, qu'on a joué à Ternier, au Centre culturel de Ternier, il y a 15 jours maintenant, où c'était complet, donc il y avait plus de 350 personnes à ce concert, c'était vraiment super. Et puis il y en a d'autres. Là, ce que je peux vous dire, c'est que moi je joue dans plusieurs formations. On a par exemple à la Bizaine, où on joue le 5 juin à Chauny, au Forum de Chauny, pour une soirée picarde avec deux autres groupes picards qui sont vraiment excellents. Donc n'hésitez pas à venir nous voir, je pense que ça commence vers 20h et nous on joue vers 20h, voilà.
5: Le rendez-vous est donné. Kevin, t'as autre chose à ajouter?
0: Bah écoute, je pense que non, tout a été dit en général. On vous souhaite que ce soit à votre groupe et à l'Arsenal Rock une longue longévité.
6: Mais moi aussi, je leur souhaite une longue, longue vie. Et puis vous avez reçu Nico, de le chanteur d'À la Bizaine.
5: Oui, c'est ça. Qu'on reçoit aussi encore le 18 juin.
6: Voilà.
5: Et justement, j'allais aussi dire aux auditeurs que nous vous aurons prochainement, nous aurons le plaisir de vous accueillir en studio pour parler de La Mordue.
6: Ouais. Et puis on fera une petite chanson en acoustique avec plaisir.
5: Il n'y a pas de problème. On vous remercie beaucoup.
6: Merci à vous. Longue vie à Vive FM.
5: Merci beaucoup.
0: Merci bien. Au revoir.
2: Eh bien, bonjour à toutes les auditrices et à tous les auditeurs de Vive FM. C'est Damien et Déborah de Vive l'Aprem. Et nous sommes aujourd'hui sur le 6e édition de l'Arsenal Rock Festival à Botor. Et parmi les artistes, eh bien, il y a aussi plein de petits stands. Et en fait, on s'est arrêté à un stand gourmand, un stand de sauciflard, voilà. Et je suis à côté de Steph et je vais la laisser se présenter. Bonjour Steph.
7: Bonjour, moi je suis Steph des saucissons de chat et Steph en partenariat avec ma fille, donc tout un stand de filles. Nous vendons des saucissons d'origine de Lyon, toutes de fabrication française, et nous avons 36 variétés de saucissons et on attend encore 6 nouveautés. Et là pour le festival, je fais une planche aussi apéro pour déguster 6 variétés de saucissons, la noix de jambon et de la rosette.
2: Alors, une petite question toute bête, mais ça fait longtemps que vous êtes dans le saucisson ?
7: Ça fait 3 ans.
2: Et comment est venue l'idée de faire cette aventure ?
7: Eh bien, en fait, moi, j'étais présidente à ce moment-là d'une association et j'organisais un marché artisanal par chez nous. Et l'autre marchand de saucissons n'est pas venu. Et comme ma fille s'était retrouvée sans emploi, donc je lui ai posé la question, est-ce que tu veux faire avec moi les saucissons ou chacune de notre côté. Et du coup, on s'est mis en partenariat toutes les deux.
2: Ben, c'est super, c'est comme ça que commencent généralement les belles aventures.
7: Voilà.
2: Alors, du coup, alors moi, je vais déjà citer vos numéros de téléphone, parce que c'est les numéros auxquels on peut vous contacter pour pouvoir faire des commandes. Alors, je vais vous donner le numéro de téléphone de Steph, qui est le 06 60 07 80 21. Il y a l'adresse mail, c'est lessaucissonsdechatetsteph@gmail.com. Et est-ce qu'on peut vous retrouver sur les réseaux ?
7: Sur Facebook, les saucissons de chat et Steph.
2: Ben c'est super. Un petit mot, Déborah ?
8: Alors moi, un petit mot gourmand, parce qu'on a pu goûter justement au saucisson. J'ai gentiment été voir Steph, parce que on n'avait pas de couteau. Et je me suis dit, il y a du bon saucisson quand même, on va aller en acheter. Et on a goûté à 3 sortes de saucissons qui étaient succulents. On va sûrement renouveler la planche. Oui, c'est une histoire de famille, c'est de mère en fille du coup. Quelle aventure vous avez pu avoir par rapport à justement ouvrir les saucissons, on va dire. Est-ce que vous avez une boutique

0: Y a pas de souci. Même pour les... Comment, là, j'ai eu une commande pour faire un mariage, un bar à saucisson.
1: Bah super. Ah bah oui, c'est original. Voilà. Moi, je voulais parler aussi un petit peu d'un côté. Il y a un stand. Donc là, il n'est pas avec nous parce qu'il est en train de travailler. Il était en train de travailler. On ne va pas le déranger. Qui est-ce pour vous ?
0: C'est mon mari.
1: Alors, votre mari, il fait quoi ? Et quel est le nom de son entreprise ?
0: Alors, il fait du chantournage sur disque vinyle. Et c'est les vinyles de David.
1: Alors, les vinyles de David. Alors là, sur le festival, il est en train de montrer comment ils font pour pouvoir graver et enlever tout ce qu'il y a sur le vinyle pour que ça représente un portrait, un logo. C'est ce que j'en ai vu, en tout cas.
0: C'est exactement ça. Et il travaille sur place. Il fait aussi en commande. Il expédie en Belgique, partout en France. Et il suffit juste de lui envoyer un mail. C'est les vinyles de David, @gmail.com. Sans le vinyle sans E, c'est voilà.
1: Bah, tout ça quoi. Voilà. Non, mais on est pareil. Hein. Même chez Vive FM, on est dyslexique, il n'y a pas de problème. Voilà, il n'y a pas de problème. On est enchanté de vous avoir connu sur ce festival parce que moi j'aime bien aller voir juste les professionnels sur place. Et puis on va retourner voir le reste des artistes et enchanté de vous avoir connu sur le festival de Beau Temps.
2: Eh bien, bonjour à toutes les auditrices et à tous les auditeurs de Vive FM. C'est Damien de Vive l'Aprem et je suis aujourd'hui à l'Arsenal Rock Festival qui se tient le 14, 15 et 16 mai à Beautor. Et pas un vrai festival s'il n'y a pas justement de la prévention. Et aujourd'hui, je suis avec Carude, c'est ça, Carude. Alors, bonjour, est-ce que tu pourrais te présenter aux auditrices et aux auditeurs de Vive FM ?
3: Ouais, donc moi je m'appelle Corentin, je suis éducateur spécialisé donc au Carude N. Donc nous on est basé à Saint-Quentin, on est une structure spécialisée dans la réduction des risques auprès des personnes qui sont consommateurs de drogue à la base. Et on vient du coup sur le festival pour faire ce principe de réduction des risques auprès de tous les festivaliers. C'est-à-dire que l'objectif, c'est de permettre aux gens de s'amuser au maximum, mais en faisant attention à eux-mêmes. Donc on va être là pour leur permettre de s'amuser, mais de ne pas prendre un maximum de risques. Donc on va accompagner les personnes qui vont consommer de l'alcool en leur distribuant des éthylotests, en leur permettant de souffler avant de repartir pour ceux qui conduisent. On distribue des bouchons d'oreilles, des préservatifs, parce que on sait que c'est des choses qui arrivent aussi dans les festivals. On fait des rencontres, on s'amuse. Donc en fait, nous, l'idée, c'est vraiment une politique de réduction des risques, de les gens s'amusent, mais plus d'accompagner ce qu'ils vont faire que de leur dire de ne pas le faire.
2: Eh ben, c'est vraiment une très belle démarche. Merci beaucoup en tout cas d'être là sur ce festival. Je vois qu'il y a plein de choses sur votre stand. Je vois donc effectivement les éthylotests, je vois des gels hydroalcooliques, je vois des bouchons d'oreilles, des préservatifs. Quel genre de public vous avez sur votre stand ? Qui vient vous voir principalement ?
3: On n'a pas vraiment de public spécifique parce que on essaye justement que notre stand puisse s'adresser à tous. C'est-à-dire que, on va dire, des fois les préservatifs, ça peut être un peu les plus jeunes, mais les éthylotests, ça peut être pour tous âges. On a des éthylotests normaux et des éthylotests pour les jeunes permis. Enfin voilà, on essaye vraiment que le stand puisse s'adresser à tout le monde pour que chacun puisse trouver son intérêt dans ce stand.
2: C'est exactement ce que je voulais entendre. Tout le monde peut venir, il n'y a pas de discrimination, bien au contraire, la prévention, ça concerne tout le monde. Et qu'est-ce que vous pouvez nous dire sur ce festival ? Déjà, est-ce que c'est la première fois que vous venez sur ce festival ?
3: Non, ça doit être la 3e ou 4e année qu'on vient sur ce festival. Donc c'est un festival maintenant qu'on connaît, on connaît les organisateurs, donc ça facilite aussi le contact. Il y a des gens qu'on revoit d'année en année aussi, parce qu'il y a des habitués. Et ça facilite aussi le contact, c'est quand ils nous voient, ils savent déjà qui on est, ce qu'on fait, et ça facilite les échanges. Et des fois, ça fait qu'au fil des années, les personnes se livrent même un peu plus vis-à-vis de certaines choses qu'ils vont pas évoquer avec des inconnus la première fois.
2: Où est-ce qu'on peut vous retrouver? Alors déjà, je vois vos coordonnées, déjà, je vais les partager. Donc 03 23 51 39 59 et le 06 37 94 23 60. Mais où est-ce qu'on peut vous retrouver? Vous êtes présent sur Facebook?
3: Oui, donc on est présent sur Facebook. Donc nous, en fait, on fait partie d'une association

0: association qui est le Sato Picardie. On est donc le Carud N. Nous, on fait partie de l'équipe Nord basée à Saint-Quentin. On a des collègues qui sont basés à Soissons. Et en fait, le département de l'Aisne est coupé sur le secteur Nord, où c'est notre secteur, et le secteur Sud, qui est plus le secteur de nos collègues de Soissons. Mais voilà, donc en fait, peu importe où on se trouve dans l'Aisne, même si on nous contacte nous et qu'on est à Soissons, on va orienter vers nos collègues selon la localisation pour répondre aux besoins de la personne qui nous sollicite.
1: Donc aux besoins des personnes qui vous sollicitent. Donc dès qu'il y a besoin d'avoir de la prévention, on vous appelle.
0: C'est ça, on nous appelle et après on voit avec les organisateurs les besoins qu'il peut y avoir pour essayer au maximum de répondre à la demande par rapport à l'affluence attendue, au public attendu. Et voilà, on voit ce qui est faisable aussi par rapport à nous, notre planning, parce que si on a quelques événements dans l'année, donc on ne peut pas être partout non plus. Mais voilà, on essaye de répondre au maximum de demandes quand c'est possible.
1: Eh bien, merci beaucoup. Je vous souhaite un très bon festival et à bientôt sur Vive FM.
0: Merci, bon festival à tous.

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0: Et en ce jeudi 21 mai, nous fêtons les Constantins. Les Béliers, vous supporterez mal la situation.
1: Taureau, faites cavalier seul.
0: Gémeaux, vous aurez l'occasion de montrer aux autres ce que vous valez.
1: Cancer, les joutes verbales avec votre partenaire ne manqueront pas de piquant.
0: Les Lions, ne tombez pas dans l'excès.
1: Les Vierges, votre besoin de plaire est exacerbé.
0: Balance, au travail, les critiques et la jalousie pourront titiller votre amour-propre.
1: Les Scorpions, un échange se transforme en dispute.
0: Sagittaire, vous gagnerez en crédibilité.
1: Capricorne, vous serez content d'un résultat.
0: Verseau, votre instinct ne vous trompera pas.
1: Enfin, les Poissons, vous n'aurez de cesse de vous prouver que vous êtes capable de séduire.
0: Allez, bonne journée.

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4: Bonjour, football. Aston Villa a remporté hier soir la Ligue Europa après une finale totalement maîtrisée face à Fribourg 3-0. Les Anglais de Birmingham, entraînés par Unai Emery, remportent leur premier titre continental depuis 44 ans. C'est aussi la cinquième Ligue Europa pour l'ancien coach du PSG de 2016 à 2018. Foot toujours, le 29 mai prochain à l'Allianz Riviera, le club de Nice jouera à huis clos son barrage retour contre Saint-Etienne, a annoncé hier la Ligue de football professionnel. Cette décision intervient après l'usage égé d'engins pyrotechniques, de l'envahissement de terrain et des dégradations commis par des supporters niçois après le match nul contre la Lanterne Rouge Metz dimanche dernier. Tennis, une bonne nouvelle hier soir du côté de Roland-Garros avec la folle victoire de Kyrian Jacquet au deuxième tour des qualifs. Le Français sera au rendez-vous du troisième tour après avoir battu le Bosnien Nerman Fatic au super tie-break après 2h37 de jeu. Tennis toujours, Arthur Rinderknecht prolonge l'aventure à Genève après avoir pris le meilleur sur Thiago Agustin Tirante pour son entrée en lice dans la dernière répétition avant Roland-Garros. La tête de série numéro 5 du tournoi s'est qualifié pour les quarts de finale aux dépens de Laszlo Djere et une victoire 4-6, 7-6, 6-1 en 2h49. Au tournoi d'Hombourg, maintenant Hugo Humbert s'est qualifié pour les quarts de finale après sa victoire en 3 manches sur Keren Khachanov. Le Mosellan s'est imposé 6-3, 3-6, 7-6 en 2h15. Il retrouvera le Pérouvien Ignacio Bouzé, tombeur de Jakub Mancik, au prochain tour. Cyclisme, prenons le meilleur sur Henrik Maas. Dans la dernière ligne droite, Jonathan Narváez a remporté hier la 11e étape du Giro et signe par la même occasion son 3e succès sur les routes italiennes. Afonso Eulalio conserve la tête du classement général devant Jonas Vingegaard et Timen Rensman avant une 12e étape qui ne devrait pas chambouler la hiérarchie entre Imperia et Novi Ligure. Basket, l'élan Chalon peut encore rêver des playoffs. 9e à l'issue de la saison régulière, le club de Saône-et-Loire s'est rapproché du tableau final du championnat de France grâce à sa victoire face à Nancy hier soir devant son public. Un succès acquis 91-75 à l'occasion du premier match du play-in de Betclic Elite. C'est la fin de ce flash sport. Une très bonne journée à toutes et à tous.

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1: Nous sommes aujourd'hui le 21 mai. La FIFA, la Fédération Internationale de Football, est née un 21 mai, le 21 mai 1904. Une de ses grandes compétitions n'est autre que la Coupe du Monde de Football. Tout de suite, le début de cette belle histoire. Saint Graal de tout footballeur qui ne rêve pas un jour pouvoir s'accaparer le beau trophée doré, le plus convoité, celui de la Coupe du Monde de football. Mais comment est née cette énorme machine à succès ? L'élaboration de cette compétition, le plus grand événement sportif mondial après les Jeux Olympiques, démarre quasiment en même temps que l'établissement de la Fédération Internationale. En effet, la FIFA a été créée le 21 mai 1904 et déjà dans ses premiers statuts était consacré un article annonçant la création d'un championnat international dont la fédération serait son unique corps organisateur. Initialement prévu en 1905 en Suisse, le projet mettra finalement quelques années à aboutir. En 1921, entre en fonction à la présidence de la FIFA le français Jules Rimet. Celui-ci va vite faire évoluer ce dossier de genèse de la compétition. Dès 1926, il lance une commission d'études afin de la préparer. Le fameux mondial aura ainsi lieu tous les 4 ans, et ceci dès l'année 1930. Restait encore le nom de l'hôte de cette première édition, et le choix de la FIFA s'est donc arrêté sur l'Uruguay. Alors me direz-vous, pourquoi faire autant de routes en Amérique du Sud ? Eh bien d'une part, il ne faut pas oublier que la Céleste, la sélection uruguayenne, fut à l'époque double championne olympique en titre, mais qu'on y célébrait également en ce pays le centenaire de son indépendance, d'où aussi le nom de son stade national, El Stadio Centenario, le stade du centenaire construit pour l'occasion afin de recevoir ce tout premier tournoi mondial. Seule la France, la Belgique, la Roumanie et la Yougoslavie seront les représentantes européennes. Et le trophée alors ? La récompense originelle représentait une femme ailée, rappelant Niké, la déesse grecque de la victoire. Une coupe pesant près de 4 kilos tout de même, fait d'or et d'argent. Elle est le fruit du travail du sculpteur hexagonal Abel Lafleur. Celle-ci, dans un premier temps, recevra le nom de Victoire, puis fut rebaptisée en l'honneur du président de la FIFA, Coupe Jules Rimet, et fut ainsi remise le 30 juillet 1930 au vainqueur, sans surprise, le pays hôte, ultra favori, l'Uruguay, battant son voisin argentin par le score de 4-2. Des années d'élaboration pour une conquête sportive planétaire qui fait encore aujourd'hui tourner la tête de tous les footeux depuis presque 90 ans.
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3: Eh oui, vous êtes sur Vive FM, il est 9h, troisième et dernière heure de cette émission. Merci beaucoup, vraiment merci beaucoup de nous avoir choisi pour vous réveiller aujourd'hui. Et on va aller gentiment vers cette fameuse chronique, la chronique de notre Amy. Amy qui va nous parler de sujets très très importants. Ça arrive tout de suite, juste après les infos, la météo et une petite idée cuisine du jour qui arrive tout de suite sur Vive FM. Bon réveil.
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4: Bonjour à toutes et à tous. La sénatrice de l'Aisne alerte le gouvernement sur la jaunisse de la betterave. Pascale Gruny a réclamé une dérogation d'urgence pour lutter contre les pucerons qui s'invitent dans les champs de betteraves depuis début avril, menaçant donc les récoltes 2026. Une forte invasion donc de ces insectes dans les parcelles de betteraves, quasi précoce et généralisée. C'est ainsi que la sénatrice a souhaité alerter le gouvernement lors des questions orales du Sénat. Affaire à suivre. Fuite de gaz au centre-ville de Saint-Quentin, les interventions se poursuivent jusqu'à jeudi après la suspicion de ces fuites, ayant entraîné une importante intervention dans le centre-ville. Le retour à la normale est désormais engagé. Si le réseau moyenne pression a été rétabli, les opérations se poursuivent encore sur une partie des installations domestiques. La route n'est pas un terrain de jeu. La déléguée interministérielle au chevet du département de l'Aisne pour les premières assises départementales de la sécurité routière, la déléguée donc à cette sécurité, Estelle Bally, est venue recueillir les doléances des acteurs de terrain présentes aux premières assises départementales. La déléguée du ministre est venue tendre l'oreille auprès des acteurs de terrain en face des doléances, mais aussi des actes. Agression sexuelle en discothèque à Saint-Quentin, 2 ans avec sursis et une victime entendue. Jugé pour des faits remontant à 2021, un homme a donc été condamné à 24 mois de prison avec sursis par le tribunal. Face à lui, une victime extrêmement fragile qui attendait depuis plusieurs années que son récit soit enfin entendu. Soissons, une femme sérieusement blessée après avoir été renversée par une voiture. Un automobiliste a percuté cette jeune femme qui traversait la chaussée près de la zone à l'Archer de Soissons. Sérieusement blessée à la tête, la victime a été transportée au centre hospitalier d'urgence. Un noyonné impose des attouchements à sa femme. J'ai le droit, ça m'appartient. Nicolas, 26 ans, n'est pas poursuivi pour des violences sexuelles qu'il impose à sa compagne, mais le tribunal de Compiègne le reconnaît coupable de violences conjugales mardi dernier. Un touriste devant le tribunal pour avoir pris en photo la base aérienne de Creil. C'est une condamnation plutôt rare. Une Mexicaine de 45 ans installée au Canada est copée d'une peine d'amende pour avoir photographié la base militaire aérienne de Creil, ainsi protégée par les militaires et le ministère des Armées. Fin de ce flash, nous vous souhaitons une belle journée. Le point météo en ce jeudi 21 mai à Compiègne, l'état du ciel restera changeant. Les températures seront comprises entre 11 et 23. La fiabilité est assez correcte. Ciel très nuageux, devenant plus variable, aucun risque de pluie pour le matin. 23 degrés ressentis, 29, un ciel très nuageux, devenant plus variable, aucun risque de pluie également. Là, en Laferre et Saint-Quentin, l'état du ciel également restera changeant. Les températures évolueront entre 11 et 22. Aucun risque de pluie pour un ciel variable devenant très nuageux le matin. L'après-midi, 22 ressenti 27. Ciel très nuageux devenant plus variable, pas de pluie. Ternier, Noyon et Chenier, l'état du ciel restera également changeant. 11 à 22 degrés. Très nuageux devenant variable. 11 degrés le matin, 22 ressenti 29. Ciel très nuageux devenant également variable, pas de précipitation et pas de pluie.
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6: Bonjour, la vidéo de militants de la flottille pour Gaza agenouillée indigne plusieurs gouvernements, dont celui d'Israël. Le ministre des Affaires étrangères français Jean-Noël Barrot, de son côté, a notamment convoqué l'ambassadeur israélien en France. La présidente du mouvement associatif Claire Toury a été élue présidente du Conseil économique, social et environnemental. Soulignant que les temps sont graves, elle a évoqué dans son discours après son élection la montée des attaques contre les libertés fondamentales. La France et le Maroc ont signé un accord pour renforcer la lutte contre le blanchiment et le financement du terrorisme. L'accord conclu entre les renseignements financiers des deux pays veut faciliter l'échange d'informations sur des opérations financières suspectes entre TRACFIN côté français et l'Autorité nationale du renseignement financier côté marocain. C'est une première en France. Le tribunal administratif de Toulouse condamne la ville pour inaction face à 36 enseignes lumineuses allumées la nuit alors que la législation l'interdit depuis 2013. La ville de Toulouse devra verser 1500 euros à France Nature Environnement Midi-Pyrénées à l'origine du dossier auprès de la justice. Le syndicat FSU Nuit PP dénombre 3742 fermetures de classes dans le premier degré pour la rentrée 2026. Il affirme que ce chiffre est supérieur de 60% par rapport à celui de 2025 à la même époque. Enfin, le Parlement a entériné hier une ouverture du corps électoral de Nouvelle-Calédonie à quelques semaines des élections provinciales. Le texte prévoit de permettre à quelques 10 500 natifs calédoniens actuellement privés de droit de vote de se rendre aux urnes. C'est la fin de ce flash. Une très bonne journée à toutes et à tous.
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1: La météo pour ce jeudi 21 mai, grâce à l'arrivée en force de l'anticyclone des Açores, le beau temps se généralise malgré quelques nuages dans l'extrême nord. Les températures pour ce jeudi matin, 10 degrés sur Strasbourg, 11 degrés pour Lille et Lyon, 12 à Paris, 12 également sur Brest et Cherbourg, 13 degrés pour Nice, 14 à Bastia et Bordeaux, 14 également pour Toulouse, 15 à Marseille et Biarritz. Et puis pour ce jeudi après-midi, entre 22 et 24 degrés sur une moitié nord, il fera 22 en Bretagne et en Normandie, 23 sur les Hauts-de-France, 23 degrés également dans le Grand Est, 24 sur la région parisienne et sur le centre-val de Loire. Dans la moitié sud, entre 23 et 31 degrés. 23 degrés par exemple pour la Corse, 25 sur la vallée du Rhône, entre 24 et 26 degrés le long de la Méditerranée, 29 sur l'Occitanie et jusqu'à 31 degrés dans la région de Biarritz.
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7: Bonjour, nous sommes de retour pour cette troisième heure. Nous sommes le 21 mai, le jeudi, et nous fêtons les Constantins toujours.
8: Bonne fête à vous.
7: Donc encore une bonne fête aux Constantins. Et nous allons lancer la rubrique à Jérémy, l'instant cuisine. C'est à toi, Jérémy.
9: Alors aujourd'hui, ce sera un smoothie fraise-banane. Donc il faut une banane, quelques fraises, un yaourt ou du lait et une cuillère à soupe de miel. Mettre tout dans un blender, mixer 30 secondes et verser dans un verre.
8: Simple, efficace, on adore.
9: C'est rapide.
7: Voilà. Eh ben merci Jérémy, on se suit pour le reste. Le Mac du coin, l'interview de Samuel. On a aussi le Mac du coin avec Binge, Kevin et Philippe. Et nous aurons aussi l'horoscope. Et on se retrouve aussi après pour la séquence d'Emmy, la sexothérapie. À tout à l'heure.
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9: Salut, c'est Samuel sur Vive FM. Et aujourd'hui, donc, je suis au stade Léo Lagrange, donc à Voël, on a Voël. Et je suis en présence de Madame Valérie Pasquier, donc, qui est présidente de l'ESC Ternier Athlétisme. Donc déjà, bonjour à vous.
10: Oui, bonjour.
9: Et justement, est-ce que vous pouvez nous parler un petit peu de vous, un petit peu de l'ESC Athlétisme? Je voudrais dire qu'on en sache un petit peu plus.
10: D'accord, ouais, rapidement pour me concernant, donc d'abord. Donc je suis la présidente du club depuis à peu près 25 ans, un quart de siècle quand même, oui, voilà. J'ai commencé assez jeune. Et puis le club s'est développé progressivement, on a changé de lieu d'entraînement. On est maintenant donc ici sur le magnifique complexe Léo Lagrange à Voël, avec des magnifiques installations d'athlétisme. Et donc maintenant nous atteignons 330 licenciés à peu près.
9: Ah quand même.
10: Donc voilà, on a pris de l'ampleur progressivement avec des activités très variées. Des activités pour les tout-petits, là actuellement ils s'entraînent, des petits bébés.
9: Oui, tout à fait, je les ai vus en arrivant.
10: Éveil athlétique, poussin, benjamin, minime. Après il y a des grandes catégories, cadets jusqu'à master, des adultes âgés. Donc nos plus anciens licenciés ont plus de 80 ans.
9: D'accord.
10: On a des activités de loisirs également, avec de l'athléfit, avec du pilate, avec de la marche nordique. On a un petit peu de tout vraiment à proposer à tout le monde, ce qui justifie certainement cette adhésion.
9: Oui, je pense aussi, oui.
10: De tout le monde. Et puis, bon, on est en progression. Et puis on a aussi des activités bien sûr de performance,
9: oui,
10: avec des compétitions, avec l'équipe phare en National 2 senior. Donc là, cette année, le championnat national de France Interclub aura lieu dimanche. On part à Tourcoing.
9: D'accord.
10: Pour faire ça. Et puis voilà, il y a du quotidien, vraiment des compétitions tout le temps.
9: Et ben, c'est parfait. Et ben, justement, vous parliez de compétitions et d'événements. Si vous me recevez aujourd'hui, c'est parce que donc le 25 mai, il y a la 40e prix pédestre à Ternier.
10: C'est donc, ça. Donc on a trois organisations phares sur l'année, mis à part en plus les championnats que nous organisons pour le niveau départemental et régional.
9: D'accord.
10: Cette année, donc, dans un premier temps, on organisera juste après le prix pédestre, juste après le lundi 25 mai, le samedi 30 mai, on organisera un meeting national sur piste d'athlétisme. Ce sera le 27e.
9: D'accord.
10: Le premier avait eu lieu lors de l'inauguration de la piste, donc ça fait 27 ans que l'on organise ce meeting national avec les meilleurs Français sur certaines disciplines. Ensuite, on organisera les championnats de zone régionaux des Hauts-de-France pour les grandes catégories, donc l'ultime qualification pour les championnats de France, par exemple, pour les échéances internationales également, donc avec de nombreux athlètes des Hauts-de-France, mais aussi de Champagne, des Parisiens qui pourront venir décrocher cette sélection. Par minima. Et puis après, on a un cross-country début novembre, le premier samedi de novembre. Et donc avant ça, le prix pédestre de la ville de Ternier. Donc lundi 25 mai, c'est la raison pour laquelle vous m'avez convié aujourd'hui.
9: C'est ça, tout à fait. Et bien justement, après, ça vous fait beaucoup d'organisations, beaucoup d'événements qui vont arriver d'un coup. Mais concernant le prix pédestre, est-ce que vous pouvez nous en parler un petit peu plus en détail qu'on sache un petit peu.
10: Alors, 40e anniversaire. Donc cette année, c'est une grande année.
9: Oui, bah oui.
10: On va mettre les petits plats dans les grands plats pour cet événement. Comme d'habitude, on organise le prix pédestre avec la ville de Ternier dans le cadre des fêtes patronales de la ville, le week-end de la Pentecôte.
9: Oui, c'est ça, tout à fait. Mm-hmm.
10: Donc pour nous, ce sera le lundi. Et donc il y a au programme pour tous les enfants à partir de ceux qui sont nés en 2019. Donc c'est les petits éveils athlétiques.
9: Oui.
10: Voilà, qui sont autorisés à participer à ce genre d'épreuve. Donc eux participeront à Kids Athletics. Donc on leur fait un défi sur du temps. Ils auront le choix entre un défi 6 minutes, 8 minutes, 10 minutes, 12 minutes au choix. Oui. Donc en petit groupe, accompagné
9: par des adultes,
10: des entraîneurs, des athlètes confirmés du club.
9: D'accord.
10: Et voilà, donc ça c'est très festif, c'est très sympathique, oui, avec un petit lâcher de pigeon avant le départ. Voilà, ils aiment bien. Après, ce seront les poussins-poussines.
9: D'accord.
10: Donc la distance s'allonge, c'est une course en ligne avec un vrai départ au pistolet.
9: D'accord.
10: De 700 mètres. Après viendront les Benjamin Minim Filles et Minim Garçons qui parcourront 1400 mètres pour les Benjamin et Minim Filles et puis 2100 mètres pour les Minim Garçons. 15h10. J'avais pas donné les horaires pour le Kids à 14h30. On débutera à 14h30. Oui. Ensuite 14h50 les Poussins Poussines. 15h10 pour ces trois catégories. Et ensuite l'épreuve phare. L'épreuve des As, le 10 km.
9: D'accord.
10: Donc c'est un 10 km avec un label de bronze de la Fédération française d'athlétisme, qui est décerné par rapport à la qualité de l'organisation, la qualité du jury, etc., le sérieux des éditions précédentes. Donc on a obtenu le label bronze.
9: D'accord.
10: Ce qui n'est pas si mal, il y en a pas beaucoup.
9: Je trouve que c'est même plutôt très bien déjà.
10: Donc là, c'est à partir des cadets.
9: D'accord.
10: Pour faire ce 10 km. À 15h45 et puis on terminera avec pour l'aspect festif du 40e anniversaire avec une colorun.
9: Oui, c'est ça. Donc c'est
10: ouvert à tous, il n'y a pas de classement, pas de chronométrage sur la colorun, donc c'est ouvert à tout le monde.
9: D'accord. Donc en gros, ça va être les gens ils vont avoir des maillots ou autres de plein de couleurs et vous allez on va courir tous ensemble.
10: On va pouvoir barbouiller avec des lancers de poudre de couleurs sur une distance de 5 km au total.
9: Ils
10: auront l'occasion de s'amuser. Voilà.
9: C'est ça.
10: Voilà. Et puis après les remises de récompenses, les tirages au sort des dossards
9: pour
10: gagner des lots
9: et donc ça se terminera
10: et les trophées, les primes
9: 18h,
10: pour les remises de trophées de primes à l'hôtel de ville.
9: D'accord.
10: Dans la salle des mariages.
9: Et c'est ouvert à tout le monde. Tout le monde va pouvoir venir vous voir.
10: Ah oui. Vraiment, on est vraiment dans la ville, à côté de la fête foraine.
9: Oui.
10: Donc il y a vraiment beaucoup de monde qui viennent encourager les athlètes et des parents, des Ternois, puisque les habitants de Ternier, ce sont des Ternois
9: et des
10: Ternoises. comme on est une association quand même je veux dire, ancienne,
9: oui,
10: qui date, et puis avec beaucoup d'adhérents. Les gens de la ville et des alentours ont toujours un voisin, ont toujours de la famille, ont toujours une connaissance qui participe au prix pédestre de la ville de Ternier. Et donc, ils viennent encourager les athlètes.
9: D'accord.
10: Ouais, des petits, des grands. Donc, il y a vraiment toujours beaucoup de monde.
9: Et là, j'ai vu, ça sera trop tard pour puisqu'aujourd'hui, le jour l'interview est diffusée, donc ça sera plus possible. Mais j'ai vu que, donc, du coup, il fallait s'enregistrer auprès de votre. Pour les entrées, pour les participants. Venir s'enregistrer sur votre site.
10: Voilà, c'est ça. Donc, nous avons notre communication avec un QR code où il y a moyen de s'engager. Il y a moyen de le trouver partout en ligne, ce document.
9: Oui, tout à fait.
10: Et puis, il y a toujours moyen encore de s'inscrire sur place.
9: D'accord. Donc, c'est ce que je disais. Donc, il y aura toujours moyen de venir s'inscrire le jour même.
10: Voilà, c'est ça.
9: Eh bien, écoutez, c'est très bien. À nos auditeurs, nos auditrices, si vous souhaitez participer, n'hésitez pas, donc, le 25, sur place, à venir vous inscrire pour participer. Voilà, c'est ouvert à
10: venir s'inscrire ou à venir encourager.
9: Oui, c'est ça, tout à fait. Ou même si vous voulez pas venir participer, venez les encourager, les athlètes, pour cette 40e. Donc, je rappelle les dates. Donc, ça sera ce 25, le 25 mai, de 14h30 à 18h.
10: Oui.
9: Et donc, avec des animations entre deux.
10: Avec les fêtes foraines et les animations liées à la fête foraine.
9: Il va y en avoir toute la journée.
10: Il y a pas
9: toute l'après-midi.
10: Oui, voilà. Ouais, il y a beaucoup de choses.
9: Eh bien, écoutez, en tout cas, je vous remercie beaucoup du temps que vous m'avez accordé pendant cette préparation, parce que c'est du travail malgré tout.
10: Avec plaisir, donc, on vous accueille à nouveau quand vous souhaitez.
9: Et on prend note et on se reverra du coup. Et je vous souhaite aussi beaucoup de succès.
10: Merci.
9: Et à mes auditeurs et à mes auditrices, moi je vous dis à bientôt.
10: À bientôt, au revoir.
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11: Bonjour, c'est Émilie de Vive FM et je suis à Chauny en compagnie de Éloane Faquet, secrétaire de l'association Dynamic Country Friend et donc de Floriane. Donc concernant l'événement du 23 mai.
12: Bonjour, donc c'est bien Éloane Faquet. L'événement du 23 mai, donc faut savoir que nous sommes une association de danse country qui a été créée en 2011, où je suis secrétaire et donc Christelle Sonnet la présidente, et nous sommes également animatrices de l'association. Donc pour l'événement du 23 mai, donc ça va être un événement qui va baser Chauny sur le thème de l'Amérique, le temps d'une journée. Donc on se donne 10h30 rendez-vous avec des véhicules sur la place de l'Amérique, tout ce qui va être les véhicules américains. On aura une parade à 11h avec des véhicules militaires, des véhicules US, des motos, des pick-up, des vieilles voitures américaines, avec une parade all-time pin-up et cowboy / cowgirl. Ensuite, donc là, je suis en compagnie de Floriane, donc de Passion Rétro Vintage, qui est donc sur la pin-up et la culture. Donc cette journée va être divisée en plusieurs parties. Donc on va avoir l'espace danseur qui sera de 14h à 1h à la salle François Mitterrand à Chauny, et on va avoir l'espace tout public de 10h30 à 16h30. Donc ça va être des concerts à la rotonde, des démos de danse country, du maquillage pin-up, de l'exposition de voitures et motos américaines. Mais on aura également la présence de stands de 10h30 à minuit, donc sur le site de la salle François Mitterrand. Donc ça va être des stands américains et artisanaux tels que food truck. On va avoir des food trucks, des drinks mobiles, etc. On va avoir la présence de Von Dutch, des tattoos, des piercings. Donc ça va être vraiment une très bonne. Mais ça va être aussi également réalisable grâce à nos sponsors, donc qui vont être Norisco, La Rotonde, les Tin Pony Club, l'Association des commerçants de Chauny, le Beer Monkey Bar, l'Institut Vénus, Léonidas et Accordance. Donc grâce à eux, on va pouvoir avoir une journée remplie d'émotions, d'animation et de convivialité pour faire vibrer Chauny vers les États-Unis le temps du.
11: Comment est née l'idée de cette journée sur le thème pin-up et Amérique?
12: Donc au départ, on voulait organiser une journée américaine pour les 15 ans du club, et en recherchant des idées et des contacts, on a fait la rencontre de Floriane, avec qui on a eu l'idée et l'opportunité de collaborer afin de créer une journée remplie d'activités avec plusieurs animations lors de la journée, ce qui va permettre d'avoir Chauny vraiment dans le thème américain à 100% sur la journée.
11: Très bien, donc concernant la parade, que va-t-on y voir ou retrouver?
12: On va pouvoir y retrouver des véhicules anciens et nouveaux, donc surtout très américains. Moto, pick-up, voiture, vieille voiture américaine. On va avoir une bonne parade all-time aussi, pin-up, cowboy, cowgirl sur la journée. On va avoir un défilé sur Chauny et Viry les alentours, qui dure une quinzaine de kilomètres pour pouvoir passer devant tous nos sponsors et faire vibrer Chauny le temps de la journée de la parade.
11: Très bien, donc les participants viennent-ils de la région ou d'ailleurs ?
12: Ils viennent d'ailleurs aussi, donc on a la Champagne-Ardenne, la Marne, l'Île-de-France, les Hauts-de-France, la région chaunoise, mais on a aussi des personnes qui viennent d'Allemagne.
11: Donc du coup, bonjour Floriane.
13: Bonjour.
11: Donc, comment va se dérouler l'élection Pin-Up? Et pouvez-vous vous présenter également?
13: Donc, je suis Floriane, présidente de l'association Passion Rétro, qui existe maintenant depuis 2 ans. Donc, notre but, c'est d'organiser des événements et d'être présent sur des événements vintage, rétro, sur le thème de la Pin-Up, globalement. On réalise des relooking Pin-Up avec du maquillage, de la coiffure, mais aussi des séances photos. Donc, on a pu réaliser des calendriers ou ce genre de choses pour faire vivre un petit peu l'association.
11: De ce fait-là, comment va se dérouler l'élection sur l'événement du country?
13: En ce qui concerne l'élection, donc nos candidates vont être présentées tout au long de la journée, donc que ce soit dès la parade ou même sur les réseaux sociaux sur toute la journée. Elles auront un défilé de quelques minutes avec une présentation. Elles seront évaluées sur les critères de la façon de s'habiller, la façon de se maquiller, la façon de se coiffer et la façon aussi de poser devant le photographe.
11: D'accord, est-ce que tout le monde peut participer?
13: Oui, il n'y a aucun critère ni de taille, ni d'âge, ni de morphologie. Toutes les filles sont les bienvenues.
11: Les animations autres sont prévues?
12: Donc, on va avoir des concerts donc, sur la journée, donc aux alentours de 12h30 et 15h30 à la Rotonde, donc des concerts un petit peu rock, rockabilly. On va avoir une démonstration aussi de dance country à 15h sur la place de la mairie pour vraiment plonger tout Chauny dans le thème américain et pas que sur la salle François Mitterrand. Et donc à partir de 16h30, on va voir le départ des véhicules de la place de la mairie vers le parking du Monkey Bar, donc le parking des impôts, où la suite de la journée pour le public va se dérouler là-bas.
11: D'accord, de ce fait-là, avez-vous plus d'informations concernant la continuité au Monkey Bar?
12: Oui, on a 2 concerts prévus le soir aussi au Monkey Bar. Ça va être une soirée pareil, américaine, rock, avec plusieurs animations aussi de leur côté. Et donc ça va être une super soirée, une super journée.
11: Très bien, et donc où peut-on suivre l'actualité ou vous contacter?
12: Alors on a créé une page Facebook de l'événement, donc qui s'appelle Journée américaine Shawnee, 23 mai 2026. On a aussi la page Facebook Passion Rétro et ma page Eloane Faquet. Donc tout se passe sur Facebook, il y a nos numéros de téléphone, nos coordonnées.
11: C'est bien, donc un petit message pour inviter le public à vous découvrir.
12: Si vous aimez l'univers américain, la musique country, le vintage ou les voitures américaines, venez nous rejoindre le 23 mai à Shawnee. Ça va être une journée festive, conviviale et ouverte à tous avec une ambiance très chaleureuse. Et si vous avez vraiment envie de jouer le jeu, n'hésitez pas à venir en tenue ou en contenu vintage pour partager pleinement l'esprit de cette journée.

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3: Allez, on se retrouve pour la séquence tant attendue de cette émission et on a tous nos chroniqueurs autour de la table et on a aussi un invité surprise. Un invité surprise. On a Axel qui est là pour nous rejoindre et commenter avec nous cette séquence.
4: Bonjour. Tout à l'heure, il était plus invité surprise.
5: Je suis devenu l'invité surprise. Alors
3: et voilà, ouais. Le chef du bateau est passé de l'autre côté.
4: Monsieur le capitaine.
5: Et ben là, j'ai mon capitaine à côté là. Ça me fait plaisir de te voir si près parce que là, je suis à côté de GG du coup. Hein,
3: ça fait bizarre. Il y a très peu de place.
6: Non, c'est il vrai. A la place qu'il veut, quoi, il n'y a pas de souci.
3: Oui. Allez, on reste sage et on est avec Amy qui va nous parler du coup de sextoy apparemment.
7: Oui, est-ce qu'on peut être jaloux du sextoy de son ou de sa partenaire?
3: Ah, un sujet qui fâche ça.
5: Est-ce qu'on peut l'être aussi du doigt de sa partenaire? Non, pardon, c'est comme ça.
7: Oui. Alors, dit comme ça, on pourrait répondre, c'est un objet, il va pas prendre ma place, mais dans la vraie vie, c'est pas toujours aussi simple, parce qu'en fait, ce qui va déranger, c'est pas vraiment le sextoy en lui-même.
4: Le sextoy.
7: C'est plutôt ce qui va venir réveiller. La peur de pas suffire, la peur d'être comparé, ou la peur que l'autre prenne plus de plaisir seul plutôt qu'avec nous.
3: Ouais, c'est ça le problème.
7: Ouais. Alors, petit tour de table.
4: Axel.
7: Si vous utilisez un sextoy, est-ce que si votre partenaire utilise un sextoy, est-ce que vous verriez ça plutôt comme un jeu ou comme une menace?
5: Tranquillité.
3: Une tranquillité, carrément. Lui, j'ai pas envie de me faire chier ce soir.
5: Il y a des soirs où des fois, on a autre chose à... Parfois, on a autre chose à faire. Et ben, prends ton bout de plastique et me fais paillet.
3: Ah, carrément.
4: Oh là là.
3: Et pour qu'elle se débrouille tout seule, carrément.
5: Eh ben oui.
3: Ah ouais, d'accord, ok.
5: Bon, après, si elle veut un coup de main, voilà, il y a plusieurs endroits, effectivement. On peut
4: C'est pas un coup de dos.
5: Non, mais si quand j'étais plus jeune, j'ai pensé que c'était une menace, ouais. Je me suis dit, bah, pourquoi elle utilise ça, mon petit bout de bonheur ne suffit donc pas.
4: Mon petit bout de bonheur, c'est mignon, ça.
5: Et puis finalement, avec les années, je me suis dit que non. Puis l'avantage, c'est que vous, quand vous utilisez vos objets, bah, vous les orientez comme vous voulez. Maintenant, on peut augmenter l'intensité.
3: Vrai que maintenant, ça se recharge même directement sur secteur. Il n'y a même plus de piles.
5: Les hommes, la plupart du temps, on est bourrés. On ne sait pas s'il faut aller à droite, à gauche, plus vite, si on fait le papillon. Enfin, tu vois, donc non, je comprends.
7: Le Dyson.
3: On n'a pas de batterie externe. Il n'y a même plus de piles dedans.
5: Ben voilà.
3: C'est ça.
5: Ah, moi, avec piles, du coup. Ben bref, oui, voilà.
3: Allez, on suit une professionnelle. On va demander à Manon, tiens.
8: Parfait. Pour moi, c'est un jeu, c'est pas une menace, moi.
3: Oui, forcément, pour les filles, c'est un jeu, forcément.
8: Non, mais après... même si la personne avec qui je suis veut tester un truc et a un sextoy, bah let's go.
5: En tout cas, je remercie ton womanizer parce que grâce à ton womanizer, tu m'as laissé tranquille pendant 5 ans. Merci beaucoup. Pardon, excusez-moi, c'est gratos.
3: Mais du coup, Manon, si au cas où, par exemple, t'es avec ton copain et à la fin, toi, t'as tout donné et il finit avec un sextoy masculin, ça te ferait quoi?
8: Oh bah, ça me soulagerait. Moi, j'ai déjà tout donné, tranquille.
3: Oh, feignante.
8: Oh, parce que vous, les mecs, vous faites pas pareil.
3: Ah bah non.
8: Non, vous êtes jaloux après quand on les utilise.
3: Non,
8: si vous avez pas
3: non, certains sont seuls, mais
5: c'est
3: tout va bien.
5: C'est l'objet de la question. Hein,
8: oui, voilà, c'est ça.
5: Bah, toi, justement, parce que toi, t'es tout seul, donc.
3: GG, est-ce que tu utilises des sextoys?
6: Ah non, comme j'ai expliqué une fois sur une émission, j'avais déjà utilisé un sextoy il y a longtemps, mais je ne savais pas m'en servir. Et c'est que plus tard que Amy m'a expliqué le truc. Mais pendant l'émission, parce que j'avais expliqué ce que c'était. Mais sinon, si moi un jour je viendrais en utiliser un avec ma copine, je ferais la même chose, je pense que je serais pas jaloux. Je trouve que c'est la nature, entre guillemets, quoi. Je m'en sers, elle s'en sert. Tant pis, voilà.
3: Heureusement qu'on a une professionnelle pour tout apprendre dans cette équipe.
4: Faut s'inquiéter quand elle utilise que ça, par exemple.
6: Oui, voilà, là.
5: Oui, quand si elle se refuse à toi et qu'elle préfère s'asseoir sur un. Inquiète-toi. Mais toi, elle a quand même un avantage avec toi, c'est que si elle peut s'asseoir sur ton nez éventuellement.
6: Non, mais... C'est vraiment ça, avec

0: senti et qu'ils avaient besoin de finir eux-mêmes ce qui avait été commencé, quoi.
1: Et là normalement.
2: Ah mais du coup.
1: Oui.
2: Pardon, vas-y.
1: Non, c'est le moment de me faire taire.
3: C'est le moment d'Emmy.
0: C'est toi le taulier. Ah oui, c'est toi qui décide.
2: Moi je vais répondre à la question. C'est vrai que moi ça me dérangeait un petit peu avant. Ouais. Ouais. Avant ça me dérangeait parce que je me disais, bah je vois, c'était ça la question. C'était, enfin, est-ce que j'y donne pas assez de plaisir, qu'elle ait besoin de autre chose. Mais après c'est que c'est un plus. Et c'est vrai que eux ils arrivent mieux à gérer leur point G, etc.
0: Leur corps.
2: Ouais, ouais, leur corps et.
1: Tout,
2: mais ça,
1: ouais,
2: ça peut être un plus. Après moi je dis pas que ma copine se ferait du plaisir tout seul avec un sextoy sans moi.
0: Avec un copain. Voilà. C'est l'appel sextoy en vrai.
2: On va enlever le copain, mais ça me ferait chier quand même. Moi c'est, par contre c'est un truc qui me dérange, ouais.
3: Ah
2: moi,
3: ouais.
2: Si, jouer à deux, oui. Se faire plaisir tout seul,
1: ah ouais,
2: moi c'est plus dérangeant.
1: Ah non, ça même.
2: Après je sais, enfin en fait c'est, je le sais qu'elle va le faire et je sais que je le fais aussi de mon côté, mais.
0: Bon, bah alors.
2: Ouais, mais c'est des.
1: Qu'est-ce que tu fais de ton côté?
2: C'est le truc qu'il faut pas parler, quoi.
1: Ah la.
0: La, ah ouais, la mastication.
2: La okay. Mastic-gnol.
4: Mastication.
2: Ouais. Mais bon, voilà, on va demander à une professionnelle de nous répondre à ces questions. À oui. Toi, Amy.
4: Alors, déjà, on rappelle que le sexoil ne remplace jamais le partenaire. C'est pas un concurrent, il va stimuler, il va aider à découvrir son corps, il va apporter du plaisir, du jeu, de la nouveauté, mais il remplacera jamais une personne. Il n'y a pas de regard, il n'y a pas de contact avec la peau, des choses comme ça. Le problème effectivement c'est quand on commence à se comparer en disant bah, si elle aime ça c'est que je fais pas assez bien, ou alors c'est qu'elle le préfère à moi, ou alors si elle en a besoin c'est que moi bah, forcément ça va pas, alors que pas du tout. Le sextoy c'est vraiment un plus. Le sujet aussi c'est que souvent on a la peur de pas suffire. Quand on est jaloux c'est parce que c'est pas toujours de la jalousie au sens classique, c'est plutôt une blessure au niveau de l'ego. On a l'impression qu'on doit absolument donner du plaisir soi-même à l'autre, tout seul, et parfaitement à chaque fois. Alors, forcément, dans ce cas-là, le sextoy va être vécu un peu plus comme un échec personnel. Alors qu'en se disant, bon, bah voilà, j'arrive pas à lui donner ce qu'elle veut, donc forcément, je suis obligée de passer par là. Alors que pas du tout. Mm-hmm. Ça peut justement, c'est ce qu'on disait tout à l'heure, venir pallier un petit peu quand il y en a un qui a fini avant l'autre. Ou,
2: ouais, voilà, ou c'est surtout ça, des fois ça fait du bien, ça soulage, hein, parce que c'est vrai qu'après on n'a plus trop envie de caresser le main.
0: Allez hop, chacun de son côté.
4: Et puis le sextoy aussi, il peut surtout être un allié pour le couple. Pas forcément à chaque fois, pas forcément pour tout le monde, mais ça permet aussi d'apporter de la curiosité un petit peu, du jeu. Ouais, du jeu et puis de la nouveauté, parce que forcément, un sextoy, il ne pourra pas. Enfin, un homme ne pourra pas avoir les vibrations du sextoy, donc c'est juste pour créer un petit peu, pour casser un petit peu la routine.
5: Tu rigoles ou quoi?
2: Et c'est un peu le pote, le remplaçant qu'on appelle, c'est allez, à ton
3: non,
2: tour.
3: On se rentrait sur le terrain.
1: Là, ce que tu viens de dire, ça lève un truc, quoi. Ça veut dire qu'en gros, le sextoy, c'est mieux.
2: Ça te lève quelque chose.
4: Non, c'est différent. En fait, le but, c'est vraiment de casser un petit peu cette routine.
0: C'est un complémentaire.
4: Ouais, c'est ça, de s'en servir pour.
1: Tu es en train de dire que lui, il a des options que nous, on n'a pas.
4: Mais ça va dans les deux sens.
3: Totalement, déjà, il parle pas.
1: D'accord, alors.
4: Ça va dans les deux sens parce que les sextoys pour hommes, du coup, qui vibrent aussi.
1: Alors, ça, c'est la pelle qui se vous démange. Parce que, putain, si vous pouviez fermer votre bouche des fois, ça vous arrangerait.
4: Mais donc. Non. Oui, non, vas-y.
1: Qu'est-ce qu'a l'avantage du. Qu'est-ce que l'homme a d'avantage par rapport à un sextoy, par exemple?
4: Eh bien, tout ce qui est justement le côté humain, le côté toucher, le côté physique, le côté
0: vivant.
4: Chaleur, la chaleur, le regard, les choses comme ça.
0: Deux bras, deux jambes, un sexe.
4: Après, quand je parle des vibrations, ça va aussi dans le sens, pas forcément le sextoy pour les femmes, mais le sextoy pour les hommes aussi vibre. Et puis, la femme ne peut pas l'apporter. Donc, c'est juste des sensations différentes. C'est complémentaire.
1: Très bien. Très bien, très bien.
0: Il faut pas en faire des cadeaux aussi, hein.
4: Oui, voilà, voilà.
1: Merci.
2: Eh bien, on te remercie, Amy, pour avoir ouvert nos chakras. On remercie Axel d'avoir été présent pour cette chronique.
1: Si je peux aider.
2: Et on se dit pour la suite l'horoscope. Et on se dit à tout à l'heure pour se dire au revoir.

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0: Et en ce jeudi 21 mai, nous fêtons les Constantins. Les béliers, vous supporterez mal la situation. Taureau, faites cavalier seul. Gémeaux, vous aurez l'occasion de montrer aux autres ce que vous valez. Cancer, les joutes verbales avec votre partenaire ne manqueront pas de piquant. Les lions, ne tombez pas dans l'excès. Les vierges, votre besoin de plaire est exacerbé. Balance, au travail, les critiques et la jalousie pourront titiller votre amour-propre. Les scorpions, un échange se transforme en dispute. Sagittaire, vous gagnerez en crédibilité. Capricorne, vous serez content d'un résultat. Verseau, votre instinct ne vous trompera pas. Enfin, les poissons, vous n'aurez de cesse de vous prouver que vous êtes capable de séduire. Allez, bonne journée.
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2: Bonjour, football. Aston Villa a remporté hier soir la Ligue Europa après une finale totalement maîtrisée face à Fribourg. 3-0, les Anglais de Birmingham, entraînés par Unai Emery, remportent leur premier titre continental depuis 44 ans. C'est aussi la cinquième Ligue Europa pour l'ancien coach du PSG de 2016 à 2018. Foot toujours, le 29 mai prochain à l'Allianz Riviera, le club de Nice jouera à huis clos. Son barrage retour contre Saint-Etienne a annoncé hier la Ligue de football professionnel. Cette décision intervient après l'usage égé d'engins pyrotechniques, de l'envahissement de terrain et des dégradations commis par des supporters niçois après le match nul contre la Lanterne Rouge Metz dimanche dernier. Tennis, une bonne nouvelle hier soir du côté de Roland-Garros avec la folle victoire de Kyrian Jacquet au deuxième tour des qualifs. Le Français sera au rendez-vous du troisième tour après avoir battu le Bosnien Nerman Fatic au super tie-break après 2h37 de jeu. Tennis toujours, Arthur Rinderknecht prolonge l'aventure à Genève après avoir pris le meilleur sur Thiago Agustin Tirante pour son entrée en lice dans la dernière répétition avant Roland-Garros. La tête de série numéro 5 du tournoi s'est qualifié pour les quarts de finale aux dépens de Laszlo Djere et une victoire 4-6, 7-6, 6-1 en 2h49. Au tournoi d'Hombourg maintenant, Hugo Humbert s'est qualifié pour les quarts de finale après sa victoire en 3 manches sur Keren Khachanov. Le Mosellan s'est imposé 6-3, 3-6, 7-6 en 2h15. Il retrouvera le Péruvien Ignacio Bouzé, tombeur de Jakub Mancik, au prochain tour. Cyclisme, prenons le meilleur sur Henrik Maas. Dans la dernière ligne droite, Jonathan Narváez a remporté hier la 11e étape du Giro et signe par la même occasion son 3e succès sur les routes italiennes. Afonso Eulalio conserve la tête du classement général devant Jonas Vingegaard et Timen Rensman avant une 12e étape qui ne devrait pas chambouler la hiérarchie entre Imperia et Novi Ligure. Basket, l'élan Chalon peut encore rêver des playoffs. 9e à l'issue de la saison régulière, le club de Saône-et-Loire s'est rapproché du tableau final du championnat de France grâce à sa victoire face à Nancy hier soir devant son public. Un succès acquis 91-75 à l'occasion du premier match du play-in de Betclic Elite. C'est la fin de ce flash sport. Une très bonne journée à toutes et à tous.
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5: C'est une fin d'émission. Merci de l'avoir suivi. Merci à vous de m'avoir accompagné pour la faire.
6: Avec plaisir.
5: Tout se passe bien. Bien évidemment, vous retrouvez tous nos programmes, notamment à partir de 13h. Notre ami Alex qui sera en direct sur Vive FM. Et 16h, c'est Déborah qui reprend le flambeau avec Vive l'après-midi. Belle journée à tous sur Vive FM. À demain. Salut, ciao.
7: Ciao.
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4: Bonjour, la vidéo de militants de la flottille pour Gaza agenouillée indigne plusieurs gouvernements, dont celui d'Israël. Le ministre des Affaires étrangères français Jean-Noël Barrot, de son côté, a notamment convoqué l'ambassadeur israélien en France. La présidente du mouvement associatif Claire Toury a été élue présidente du Conseil économique, social et environnemental, soulignant que les temps sont graves. Elle a évoqué dans son discours après son élection la montée des attaques contre les libertés fondamentales. La France et le Maroc ont signé un accord pour renforcer la lutte contre le blanchiment et le financement du terrorisme. L'accord conclu entre les renseignements financiers des deux pays veut faciliter l'échange d'informations sur des opérations financières suspectes entre TRACFIN côté français et l'Autorité nationale du renseignement financier côté marocain. C'est une première en France. Le tribunal administratif de Toulouse condamne la ville pour inaction face à 36 enseignes lumineuses allumées la nuit alors que la législation l'interdit depuis 2013. La ville de Toulouse devra verser 1500 euros à France Nature Environnement Midi-Pyrénées à l'origine du dossier auprès de la justice. Le syndicat FSU SNUIPP dénombre 3742 fermetures de classes dans le premier degré pour la rentrée 2026. Il affirme que ce chiffre est supérieur de 60% par rapport à celui de 2025 à la même époque. Enfin, le Parlement a entériné hier une ouverture du corps électoral de Nouvelle-Calédonie à quelques semaines des élections provinciales. Le texte prévoit de permettre à quelques 10 500 natifs calédoniens actuellement privés de droit de vote de se rendre aux urnes. C'est la fin de ce flash. Une très bonne journée à toutes et à tous.
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5: La météo pour ce jeudi 21 mai, grâce à l'arrivée en force de l'anticyclone des Açores, le beau temps se généralise malgré quelques nuages dans l'extrême nord. Les températures pour ce jeudi matin, 10 degrés sur Strasbourg, 11 degrés pour Lille et Lyon, 12 à Paris, 12 également sur Brest et Cherbourg, 13 degrés pour Nice, 14 à Bastia et Bordeaux, 14 également pour Toulouse, 15 à Marseille et Biarritz. Et puis pour ce jeudi après-midi, entre 22 et 24 degrés sur une moitié nord, il fera 22 en Bretagne et en Normandie, 23 sur les Hauts-de-France, 23 degrés également dans le Grand Est, 24 sur la région parisienne et sur le centre-val de Loire. Dans la moitié sud, entre 23 et 31 degrés. 23 degrés par exemple pour la Corse, 25 sur la vallée du Rhône, entre 24 et 26 degrés le long de la Méditerranée, 29 sur l'Occitanie et jusqu'à 31 degrés dans la région de Biarritz.
0: Il est 10h.
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0: Salut, salut, bienvenue sur WFM, j'espère que vous allez bien. 13h, 16h aujourd'hui, j'ai la stagiaire avec moi.
1: Et comment ça va?
0: T'as l'air essoufflé là, t'es bien arrivé.
1: Ah oui.
0: Elle a couru pour venir. Allez, bon après-midi en musique.
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0: Bienvenue sur WFM, 13h, 16h dans un instant. La stagiaire va prendre les commandes. Ah ah, t'as pas peur?
1: Non, pas du tout.
0: Ah non, mais ça va le faire.
1: Oui, bah bien sûr.
0: Allez, on s'écoute tout de suite du Angel et nous aurons du Amel Bent sur WFM. A tout de suite.
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0: Amel Bent à l'instant sur VivFM.
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0: Allez, dans quelques minutes, on va dire dans une demi-heure, la stagiaire va prendre les commandes de l'émission. Il faut bien qu'elle apprenne un jour quand même.
3: Bon, ça va le faire.
0: Ça va le faire. Allez, bon après-midi sur VivFM. Tu m'énerves.

0: Le meilleur de la musique tous les jours du lundi au vendredi de 13h à 16h avec Alex, puis la stagiaire qui est là tous les jours pendant 2 semaines.
1: Ouais.
0: Et dans les 10 minutes qui suivent, nous aurons du Kinvé, nous aurons du Sheriff Aluna, et nous aurons du Lady Gaga sur VFM. Et oui, que de la bonne musique.
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0: Bienvenue sur BFM 13h, 16h. Avant 14h, nous aurons du Jack et du Carla et du Slimane. Ah, tu sais à quel que c'est le Slimane ?
1: Bah, bien sûr.
0: Je l'ai mis hier.
1: Qui ne connaît pas ?
0: Ah, non, mais je l'ai mis hier, celle-là en plus. Ah oui, allez, bon après-midi sur Vive FM.
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2: Bonjour à tous, il est 16h, bienvenue sur Vive l'après-midi, 3h avec nous pour la bonne humeur et des tentatives de chroniques plus ou moins réussies et sérieuses. Accrochez-vous, accrochez vos écouteurs, accrochez vos enceintes, votre radio, même votre téléphone et surtout votre stylo pour noter les bons plans de l'actualité locale. C'est parti jusqu'à 19h avec Vive l'après-midi, l'équipe qui vous fait rire même quand c'est pas prévu. On revient tout de suite avec des infos locales, nationales et la météo. À tout de suite sur Vive FM.
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3: Bonjour à toutes et à tous. La sénatrice de l'Aisne alerte le gouvernement sur la jaunisse de la betterave. Pascale Gruny a réclamé une dérogation d'urgence pour lutter contre les pucerons qui s'invitent dans les champs de betteraves depuis début avril, menaçant donc les récoltes 2026. Une forte invasion donc de ces insectes dans les parcelles de betteraves, quasi précoces et généralisées. C'est ainsi que la sénatrice a souhaité alerter le gouvernement lors des questions orales du Sénat. Affaire à suivre. Fuite de gaz au centre-ville de Saint-Quentin, les interventions se poursuivent jusqu'à jeudi après la suspicion de ces fuites ayant entraîné une importante intervention dans le centre-ville. Le retour à la normale est désormais engagé. Si le réseau moyenne pression a été rétabli, les opérations se poursuivent encore sur une partie des installations domestiques. La route n'est pas un terrain de jeu. La déléguée interministérielle au chevet du département de l'Aisne pour les premières assises départementales de la sécurité routière, la déléguée donc à cette sécurité, Estelle Bally, est venue recueillir les doléances des acteurs de terrain présentes aux premières assises départementales. La déléguée du ministre est venue tendre l'oreille auprès des acteurs de terrain en face des doléances, mais aussi des actes. Agression sexuelle en discothèque à Saint-Quentin, 2 ans avec sursis et une victime entendue. Jugé pour des faits remontant à 2021, un homme a donc été condamné à 24 mois de prison avec sursis par le tribunal. Face à lui, une victime extrêmement fragile qui attendait depuis plusieurs années que son récit soit enfin entendu. Soissons, une femme sérieusement blessée après avoir été renversée par une voiture. Un automobiliste a percuté cette jeune femme qui traversait la chaussée près de la zone à l'Archer de Soissons. Sérieusement blessée à la tête, la victime a été transportée au centre hospitalier d'urgence. Un noyonné impose des attouchements à sa femme. J'ai le droit, ça m'appartient. Nicolas, 26 ans, n'est pas poursuivi pour des violences sexuelles qu'il impose à sa compagne, mais le tribunal de Compiègne le reconnaît coupable de violences conjugales mardi dernier. Un touriste devant le tribunal pour avoir pris en photo la base aérienne de Creil. C'est une condamnation plutôt rare. Une Mexicaine de 45 ans installée au Canada est copée d'une peine d'amende pour avoir photographié la base militaire aérienne de Creil, ainsi protégée par les militaires et le ministère des Armées. Fin de ce flash, nous vous souhaitons une belle journée.
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5: Bonjour, près de 80% des TPE, les très petites entreprises et PME françaises ont vu leur activité affectée par la guerre au Moyen-Orient, selon une enquête de la Confédération des petites et moyennes entreprises. La moitié d'entre elles est concernée par une hausse de plus de 20% des prix du carburant. 12% des entreprises subissent une hausse de plus de 20% des coûts d'approvisionnement en matières premières. Sébastien Lecornu doit faire de nouvelles annonces cet après-midi concernant le soutien à l'activité économique à travers des dispositifs ciblés vers les secteurs les plus affectés. La France reste le pays européen le plus attractif pour les investissements directs étrangers pour la 7e année consécutive, notamment dans les domaines de la cybersécurité ou de l'intelligence artificielle, selon le baromètre du cabinet d'audit financier EY. Mais le nombre de projets a baissé de 17% en un an. La décision d'annuler ou pas des concerts appartient à Patrick Bruel, estime la ministre chargée de l'égalité entre les femmes et les hommes, Aurore Berger. Hier, le maire de Paris, Emmanuel Grégoire, a appelé le chanteur visé par plusieurs plainte pour viol et agression sexuelle, à mettre entre parenthèses sa carrière le temps que la justice soit rendue. Nouveau camouflet juridique pour l'administration Trump, les États-Unis ont été contraints de lever hier les sanctions prises à l'encontre de Francesca Albanese, la rapporteure spéciale du Conseil des droits de l'homme des Nations Unies pour les territoires palestiniens occupés, l'experte qui n'a cessé de critiquer le traitement réservé aux Palestiniens par Israël, avait été inscrite par Washington sur une liste noire internationale qui l'empêchait d'utiliser des cartes de crédit ou d'effectuer de nombreuses opérations bancaires. C'est la fin de ce flash, une très bonne journée à toutes et à tous.
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6: La météo pour ce vendredi 22 mai, beau temps estival malgré quelques cumulus dans le nord, sans caractère menaçant d'ailleurs. Il fera chaud dans le sud-ouest, on y revient dans un instant. Les températures pour ce vendredi matin, tout d'abord 13 degrés sur Strasbourg et Lyon, 15 degrés pour Cherbourg, Brest et Lille, 15 également pour Paris, 16 degrés pour Nice et Toulouse, 17 à Bordeaux et Bastia, 18 degrés pour Biarritz. Et puis pour ce vendredi après-midi, entre 22 et 28 degrés sur une moitié nord, il fera 22 en Bretagne, 26 degrés sur la Normandie et sur le Grand Est, 26 également sur les Hauts-de-France, 27 en Île-de-France, 28 degrés sur le centre Val-de-Loire et la Bourgogne. Dans la moitié sud, comptez entre 24 et 33 degrés. Et il fera 24 degrés sur la Corse, entre 23 et 26 le long de la Méditerranée, 28 dans la vallée du Rhône, 30 degrés sur l'Occitanie et même jusqu'à 33 degrés sur la Nouvelle-Aquitaine.

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2: Bonjour, bonjour.
3: Bip, bip.
2: Ouais. La fois, on vous a déchiré les oreilles. Mais alors, ouais, ils sont arrivés, Vive FM, ils foutent le bordel.
3: Ah, c'est parti. C'est parti.
2: Bah oui, le week-end, il arrive, mais bon, on n'est que jeudi. Il faut garder de l'énergie pour demain.
3: Ouais.
2: Oui, surtout pour ce week-end, parce que dimanche, on a du taf.
3: Mais pour ceux où il leur manque une main, ils peuvent quand même. Parce qu'ils doivent garder de l'énergie pour demain.
2: Oh là là. Mais toi,
3: pourrite la blague.
2: Allez, on est quel jour? On sait la 5 quoi? Voilà.
3: Eh bien, après ça. Bernard 2, Bernard 3, on est à Constantin.
2: Ah, Constantin.
3: Constant 2, Constant 3. Bon, voilà, c'est la Saint-Constantin.
2: Allez, bonne fête les Constantins. Et est-ce qu'il y a une journée mondiale, internationale de quelque chose?
3: Bien sûr. Tu te rappelles, hier, on a parlé du Natura 2000.
2: Ah, tu m'as fait peur. Je croyais qu'on avait parlé du naturiste.
3: Non, pas encore.
2: Pas encore.
3: Non, c'est la journée internationale de la biodiversité.
2: Ah.
3: Et c'est proclamé en fait par l'ONU, en fait, l'Organisation des Nations Unies. Et l'objectif, c'est de sensibiliser à la richesse du vivant sur Terre, de protéger les espèces animales et végétales et de lutter contre la perte de biodiversité. Donc voilà.
2: Ok. Petite transition ou pas, on va commencer par l'actu locale du lendemain et ça sera pour vendredi 22 mai. Et il se passe plein de choses du côté de Noyon, Saint-Quentin, Compiègne, plein de belles choses. Et à Noyon, vous aurez le festival des journées polynésiennes 22, 23, 24 mai au campus Inovia, salle de réception et l'entrée est gratuite.
3: Oui, c'est gratuit.
2: Oui. Allez, vous allez à Saint-Quentin. Là, c'est la fête. Ah, je crois que c'est ta fête. C'est la fête du bouffon.
3: Et oui, la fête du bouffon.
2: Qui revient à Saint-Quentin. C'est la 38e édition de cette fête et elle se tiendra du 22 au 24 mai également. Vous avez au programme plein de spectacles d'ouverture, un show international, une parade dans les rues, un village gaulois et un feu d'artifice sur place de la Liberté. Donc c'est au quai Gaillant.
3: Le feu, c'est pas moi, c'est un copain.
2: Oui, bon, après, voilà. Et tout ça, justement, ça sera sur la place de la.
3: Ne soyez
2: de
3: pas
2: déçus. De l'espace Saint-Jacques.
3: Ne soyez pas déçus. Je peux pas être
2: au
3: partout.
2: Au 14 rue de la Sellerie. Et c'est au 03 23 62 36 77 si vous voulez plus de renseignements. À Compiègne, vous avez le festival des zygophonies. Donc, alors, c'est pas forcément. À Compiègne, c'est surtout à Clermont, donc c'est proche Compiègne, c'est pour dire à nos auditeurs que c'est pas loin de Compiègne.
3: Ouais,
2: donc c'est le 22 et 23 mai, vous avez un concert rock donc au Ska Punk avec plusieurs groupes, donc gros événement musical du week-end dans le secteur. On va aller aussi à Noyon, vous avez un spectacle.
3: Un spectacle.
2: Arrête de pleurer, Pénélope 2.
3: Oh.
2: Eh ouais, il y avait déjà le 1 il n'y a pas longtemps. Bah là, c'est le 2. C'est vendredi. Et c'est une comédie, théâtre contemporain. Donc, c'est au Théâtre du Chevalet. C'est une soirée humoristique autour des relations et de l'amitié.
3: Ah.
2: Voilà. Après, Ternier.
3: Eh bien, Ternier, au centre social, au fil de l'eau, vous avez les ateliers de l'espace Habitat de Activité Gym. Oh là! Espace Habitat.
2: T'as du mal toi aujourd'hui là.
3: Oui, de l'activité gym. Oula, oh c'est pas. Oula, comment tu écris là-dessus là? C'est le bazar ça.
2: Bah c'est bleu, faudra se plaindre.
3: Ah Caroline là. T'es comme je parle ou quoi là?
2: Comme Ribéry.
3: Ouais.
2: J'ai que ça qu'à dire.
3: Ouais, bah y'a que ça. Hein. Donc c'est des activités un temps pour soi de 9h aussi, de 9h à 11h.
2: Faudra le réécrire celui-là.
3: Ouais, on va
2: revoir compliqué.
3: Ça.
2: Passe à Ribécourt.
3: Ribécourt-Drélincourt.
2: Qu'est-ce qui se passe?
3: Ribécourt-Drélincourt.
2: Il y a un marché tous les vendredis de 8h à 13h.
3: Where is you?
2: Voilà. Bah, y est, c'est dit. Hein. Après, à Noyon.
3: Ah oui, c'était en haut.
2: Ah oui, bah oui. Bah, moi, il est normal. Hein. Je ne sais pas si, comment tu lis ton agenda, il va falloir que je te donne des cours.
3: C'était sur 9h, c'est pour ça.
2: Oui.
3: Après, à Ternier, à la médiathèque L'Oiseau Lire, il y a le coin des mini-lecteurs. Donc, c'est un atelier lecture suivi d'ateliers créatifs organisé par la PMI de l'UTAS de la FER de 9h30 à 11h. Ribécourt-Drélincourt, on l'a dit,
2: oui.
3: Il n'y a plus besoin de revenir dessus.
2: Non.
3: à Noyon,
2: du côté de Noyon,
3: au théâtre du Chevalet sur le parking Grimaldi. Il y a la compagnie Kondlatsu qui propose à 18h et c'est gratuit avec exposition de l'atelier art plastique du conservatoire Maison des Arts de Noyon et des performances danseuses modernes jazz et une animation maquillage pailleté avec paillettes pompettes. Et pour plus d'infos au Théâtre du Chevalet, n'hésitez pas à les contacter au 03 44 93 28 20. Vous pouvez laisser un message. Et ensuite, on va glisser toujours sur Noyon.
2: Oui, avec Café Poésie.
3: Eh bien, à Noyon, au Café Poésie. Où est-ce que c'est ça? Ah oui, Café Poésie, oui, bien sûr.
2: Oui, au Centre Culturel.
3: Chaque premier vendredi, voilà, au Centre Culturel Yves Guyon. Mm-hmm. Eh bien, c'est un...
2: Alors là, l'atelier, c'est morsure et caresse.
3: Ouais, parce que le thème, c'est animal. Donc là, ça tombe sur... voilà.
2: Ça pourrait bifurquer sur la chronique sexo de Amy, le matin.
3: Ah oui.
2: Morsure et caresse, faudrait lui faire...
3: Mais tous les thèmes, hein, d'ailleurs. Oui, oui. Hein. Il y avait les thèmes compagnie, oui, polaire, carapace.
2: Alors pour savoir, c'est tous les vendredis... Oui, tous les vendredis, du premier vendredi par mois, de 19h15 au, ouais, Centre Culturel. Ouais. Voilà.
3: Donc là, c'est morsure et caresse. La prochaine fois, ça sera panier de crabe. ensuite, on continue avec
2: Saint-Quentin.
3: Eh bien, Saint-Quentin, la manufacture. Il y a un concert métal, Loudblast, dès 20h. Ensuite, on va toujours à Saint-Quentin, au Reload Bar et Events, à 21h. Il y a un escape game Nuit Rouge. Et puis
2: c'est tout. Voilà. Eh, c'est déjà bien. Hein. Je pense que pour un vendredi 22 mai, c'est complet là. Tu peux pas t'ennuyer.
3: C'est pas mal.
2: Ouais. Bon allez, on va écouter de la musique avec nous encore avec Vive l'après-midi. Ça sera 3 heures d'émission. On se retrouve tout à l'heure après de la musique pour la chronique animalière d'Anne-Sophie et on retrouvera également Lilian pour la chronique sport. Ouais. Damien pour le cinéma. Ouais. Et puis voilà. Donc comme on est jeudi.
3: Jeudi, t'as tout dit.
2: Voilà, également. Et puis, tout à l'heure, restez avec nous, restez connectés et on se retrouve dans quelques minutes.
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1: Bonjour à tous. Dans l'actualité People du jour, on parle de Léna Malouf et Sébastien Frites, séparés de Seb Lafrite. Depuis des semaines, la rumeur courait, l'angoisse montait chez leurs millions de followers qui avaient bien remarqué que Léna Malouf et Sébastien Frites, de leur vrai nom, ne se montraient plus ensemble. Fin mars, la belle avait même zappé le dîner d'anniversaire de celui qu'elle aimait depuis plus de 6 ans. Mais cette fois-ci, le doute n'est plus vraiment permis. Les deux vidéastes paraissent avoir mis un terme à leur belle histoire, qui ont même cessé de se suivre sur Instagram. Un signe qui ne trompe pas pour ces VIP des réseaux, surtout après que le trentenaire ait supprimé toutes les photos de la brune de son compte Instagram. Il y a quelques jours, celle-ci s'éclatait, en tout cas à Coachella, à croire qu'elle garde la patate, même la frite. On se retrouve très vite avec d'autres Actu People.
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4: Oh, on est de retour pour la chronique animalière d'Anso.
5: Ouais, bonjour.
4: Voilà. J'espère que vous passez une bonne fin d'après-midi, en tout cas, parce que nous, on joue là, toi.
5: Bah oui.
4: Et on est revenu après deux semaines de vacances. Ouais. C'est royal, hein.
5: Ouais. Ça fait du bien.
4: Ouais, ça fait du bien. Alors, qu'est-ce que c'est aujourd'hui, le petit animal ?
5: Alors, aujourd'hui, on l'a tous entendu. Comment elle dit ? Comment on dit ?
4: Roucouler ?
5: Non. La chouette. Hule.
4: Hule. Ouais.
6: Hulotte.
4: Hulotte.
6: Ulule. Ah oui.
4: Oh, ouh, ouh, ouh.
6: Ah, c'est.
4: Ouh,
5: non.
4: Ouh. Non, c'est quoi ?
6: Oh, oh. Non.
5: Ouh.
4: Non, c'est pas.
6: C'est le kangou.
4: Parce que, eh bien, en revenant à ta chronique d'hier, que tu parlais du renard, est-ce que tu savais que la chouette...
5: Il fait le même bruit.
4: Ouais, ils font le même bruit.
5: Moi, je l'ai su il n'y a pas très longtemps, c'est Madame Charton.
4: Ah, tu vois.
5: Et je salue.
4: Voilà.
5: Elle m'a dit, mais non, c'est pas une chouette, c'est un renard.
4: Oui.
5: Je vous rigole ou quoi?
4: Si, ça fait le même bruit. Tu savais?
6: Tu me l'avais dit.
4: Ah, bah, voilà. La fille d'un chasseur, forcément.
5: Voilà. Donc ils font le même bruit, mais pas le même nom.
4: Non, et puis pas pareil du tout.
5: Je crois qu'un renard, ça
4: a des
5: caquette,
4: poils.
5: Non?
4: Ça caquette?
5: Je me semble.
4: Ah ouais? Bah vas-y, fais ta chronique, je vais chercher.
5: Ouais. Alors, la chouette voix mystérieuse de la nuit. Nuit profonde, ululement. Dans l'obscurité, un cri résonne, profond, reconnaissable, celui de la chouette hulotte. Invisible à nos yeux, elle observe depuis les hauteurs perchées dans un arbre. La nuit est son royaume. Grâce à son ouïe exceptionnelle, elle repère ses proies dans le moindre bruit. Rongeurs, petits animaux. Elle chasse avec une précision impressionnante. Longtemps entourée de mystères, parfois associée à des croyances, la chouette fascine autant qu'elle intrigue. Mais aujourd'hui, elle est menacée par la disparition des vieux arbres et par la lumière artificielle qui perturbe son mode de vie. Pour l'aider, on peut agir simplement. Préserver les arbres anciens. Les arbres anciens. C'est mieux que les herbes. Installer des nichoirs, limiter l'éclairage nocturne, car sans nuit noire, la chouette perd peu à peu sa place.
4: Alors moi j'ai trouvé.
5: Ah.
4: Alors du coup, ça s'appelle le clapissement.
5: Ah.
6: Ah oui, le clapissement.
5: Il clapit, ouais. Oui.
4: Voilà. Voilà.
5: D'accord. Ok.
4: On dormira moins bête ce
5: Mais
4: soir.
5: Voilà, c'est ça. Tu vois, on a beau penser connaître tous les animaux, on connaît pas tout. Hein.
4: Et du coup, la chouette, elle est chouette ou pas?
5: Elle est très chouette. Mais c'est le hibou qui est très content.
4: Ah.
5: Sa femme, elle est chouette.
4: Bah voilà, c'est ça.
5: Et le taureau, il est un peu moins
4: C'était
5: content.
4: Quoi la fable de la fontaine avec le hibou ou la chouette? Il y en avait une? Je sais plus. Hein? Il n'y a pas une fable?
6: Bon, sûrement. Hein.
4: Ah, je sais plus. Je me rappelle du corbeau et le renard.
5: Ouais, c'est ça, le corbeau et le renard. Mais la chouette, ouais, certainement qu'il a dû faire hein, avec une chouette.
4: Oui, sûrement. C'est tout?
5: C'est tout.
4: Eh ben, c'est super. Dans un instant, on va écouter le Mac du coin avec Benjamin, avec son horoscope déjanté et Philippe.
6: Pour la gloire ou Fifi pour apprécier.
4: Voilà, j'attendais. Et puis tout à l'heure, vous aurez la rubrique et le flash des sports et l'artiste du jour. Restez avec nous.
5: À tout de suite.

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8: Nous sommes le jeudi 21 mai. Toute l'équipe est là pour m'accompagner. On a retrouvé toute l'équipe et non pas la 7e compagnie. Mais on a retrouvé Fifi. Comment il va, Fifi?
9: Eh ben ça va, avec vous ça va toujours bien.
8: Ah bon, ben c'est cool. Tant mieux. Mon cher Kevin, on est à un mois de la fête de la musique aujourd'hui.
10: C'est ça, un mois de la fête de la musique. Un mois que ça va exploser les rues de Chauny, les rues de partout en France.
8: Et on essaiera de pousser la chansonnette pour cette semaine spéciale fête de la musique. Je vais vous préparer un petit truc d'ici là. En attendant, nous sommes le jeudi 21 et c'est le jeudi, c'est l'invité de la semaine. Aujourd'hui, on a un invité qui est venu nous rejoindre. On le connaît, hein. C'est une figure emblématique de Chauny. Il s'appelle Étienne. Bonjour Étienne.
11: Bonjour tout le monde.
8: Tout le monde reconnaît sa voix forcément, on ne connaît que lui à Chauny. C'est le trésorier de la MJC, Maison de la Jeunesse et de la Culture, si je ne me trompe pas, et tu es venu nous parler d'une journée zen.
11: Eh oui, la journée zen. Le lundi de Pentecôte, à la MJC, ça rime avec journée zen. On se détend, on se relâche, on se relaxe, on en profite pour faire un petit massage.
8: Alors, qu'est-ce qui va se passer ce jour-là?
11: Et il va se passer plein de choses, à la fois des ateliers collectifs et à la fois la détente, avec l'espace détente dédié au massage, notamment de la réflexologie, du massage sur chaise, avec
8: réflexologie, c'est plantaire, donc c'est avec les pieds, c'est ça?
11: À plantaire, c'est avec les pieds, voilà. Exactement. Le massage des mains.
8: D'accord.
11: Donc ça sera avec Marie-Thérèse Lebrun.
8: Marie-Élisabeth, je vois.
11: Marie-Élisabeth Lebrun.
8: Sur la feuille.
9: On le dira pas.
11: Marie-Élisabeth Lebrun.
8: D'accord.
11: Et il va y avoir du shiatsu. Ah. Ça, c'est une grosse découverte. C'est la première fois qu'on le met dans la journée zen. Et du détente minute. Donc ça, c'est pas sur une chaise.
8: Alors je reviens sur le shiatsu, c'est Alexandre Houdard qui va le faire. Voilà. C'est un ami à moi et on le recevra au studio. Je lui ai proposé de venir nous faire une petite démo.
9: Ah,
11: magnifique.
8: Ensuite, mon cher Étienne.
12: Je suis partant pour le massage.
10: Voilà. Ça me va.
11: Toute la journée, il va y avoir des ateliers collectifs.
8: Alors, dis-nous-en un peu plus.
11: Avec des activités qui sont déjà hyper connues à la MJC, c'est tout ce qu'on fait à longueur d'année en cours de relaxation, en séance de relaxation. Donc déjà, ça va commencer le matin tout doucement par le tai chi.
8: D'accord.
11: Ça va se poursuivre avec du qigong.
8: D'accord.
11: Un peu d'étirement avec le stretching.
8: Ça, c'est avec Erwan, notre ami Erwan.
11: Le poirier, c'est en yoga.
8: Très bien.
11: La sophrologie, Là, c'est vraiment espace méditation.
8: Ah ouais, ouais, carrément. Ça, c'est bien ça.
11: Et pour terminer, pour être en forme en repartant, de la gym bien-être.
8: Ah, forcément. Et tout ça, il y a des tarifs, mon cher Étienne.
11: Et tout ça, il y a des tarifs.
8: Forcément.
11: Donc l'idée, c'est plus vous en prenez, plus vous faites de séances, et mieux c'est.
8: Et moins c'est cher.
11: Et moins c'est cher.
8: Voilà.
11: Donc ça va de 6 euros si on n'en fait qu'une, 10 euros si on en fait deux, et 14 si on en fait trois.
8: Bah, c'est très raisonnable.
13: Super.
8: C'est très raisonnable en plus, c'est pas cher.
13: Bah,
8: et ça vaut le coup.
10: Pas cher, pas cher.
8: Comment on s'inscrit à cette journée, mon cher Étienne ?
11: Eh bien, il n'y a rien de plus simple. Vous travaillez, vous n'avez pas le temps. Pas de souci, on a tout prévu. Vous allez sur mjc-chauny.fr et vous pouvez vous inscrire et régler directement en ligne.
8: Il y a même un QR code, profitez-en. Pourquoi un lundi ? C'est férié ce jour-là, je crois.
11: Voilà, justement, c'est férié et on veut aussi faire plaisir à tous ceux qui sont vraiment tendus toute la semaine. C'est ceux qui travaillent parce que voilà. La semaine, ils n'ont pas le temps.
8: Voilà, exactement. Et c'est très important, la journée zen. Prenez soin de vous, arrêtez de penser au boulot, c'est ça. Hein.
11: C'est ça, on se relâche, on arrête de penser au boulot. Il n'y a pas que les retraités ou que ceux qui ne travaillent pas qui ont le temps de faire toutes les activités. Non, il faut penser aussi à ceux qui courent toute la semaine, qui sont sous pression.
8: Tout à fait, tout à fait. Alors, en tout cas, ne ratez pas cette journée zen. On y revient dans un instant. On va parler de la MJC rapidement, mon cher Étienne. Donc, apparemment, vous avez combien d'adhérents à la MJC
11: à là, à aujourd'hui, 430.
8: 430. Ah. Pour combien d'activités et combien...
11: Allez, on est à peu près 35 activités.
8: Ouais.
11: On a 16 professeurs et animateurs qui sont tous des prestataires ouais. extérieurs.
8: Très bien.
11: On est une des trois plus grosses assos, si on peut dire, de la ville.
8: Oui, oui, oui, en termes d'adhérents.
11: Voilà. On est même quasi les seuls à tourner 7 jours sur 7. Eh oui, on a même des cours le dimanche.
8: Eh ouais, ouais. Eh ben, bravo à vous.
11: Voilà. Et on intervient dans 5 domaines d'activité. La relaxation, on vient d'en parler. Le sport, c'est aussi une grosse partie puisqu'on a 11 heures de sport par semaine.
8: Très bien.
11: Les langues. Cours d'anglais essentiellement.
13: Kevin. Oh, je crois qu'il y aurait quelqu'un qui aurait besoin de cours d'anglais. Si on sait pas qui.
8: Je vais t'envoyer quelqu'un.
11: Voilà. Loisirs créatifs, ça concerne le théâtre et le dessin.
8: Ah, génial, il y a du théâtre.
11: Et aussi la danse. Et là, Kevin, il sait quelque chose. Il a vu une partie de notre équipe à l'œuvre lors des Miss Shawnee.
10: Oui, c'est oui, voilà.
13: Je l'ai vu aussi.
10: Des super danseurs. C'est... Ils sont exceptionnels. Franchement, voilà. J'ai adoré.
11: Très bien, quoi. Ils seront le 4 juillet au Forum pour un gala exceptionnel. Il y aura 125 danseurs et danseuses qui vont participer.
8: Bah, c'est très bien. Profites-en pour faire la
11: pub. Un petit coup de pub pour eux. Voilà. Et on retrouvera aussi Erwan et ML. Lors des Rabelais.
8: D'accord. Et tu peux nous parler de ton équipe du bureau ? Voilà, alors, rapidement.
11: L'équipe du bureau, en fait, on est à peu près 8 dans le bureau et 8 membres du conseil d'administration. Et après, on a aussi Sabrina qui est coordinatrice.
8: Sabrina, que je connais. Oui,
11: voilà,
8: aussi.
11: Qui chapeaute toute l'équipe, qui a organisé la journée ZAN notamment, qui s'occupe du gala aussi, de beaucoup de choses. Aussi de l'accueil des services civiques, c'est un gros pôle chez nous, on a 9 services civiques à longueur d'année, c'est 27 projets.
8: C'est du boulot.
11: C'est du boulot. Et on a Léa aussi qui est en apprentissage alternance animatrice.
8: D'accord.
11: Et qui s'occupe aussi notamment des anniversaires d'enfants, puisque tous les mercredis, on accueille des enfants extérieurs pour
8: génial,
11: organiser
8: ça.
11: Leur goûter d'anniversaire, ouais. pour
8: c'est
11: leur faire
8: génial,
11: la fête.
8: Ça. Et on embrasse bien évidemment ta présidente, Madame Schmitt.
11: Voilà, ma présidente, c'est 22 ans de maison.
8: Oui.
11: Moi, j'en ai déjà 12.
8: Ah, c'est son bébé, c'est sa résidence secondaire.
11: C'est son bébé, c'est sa résidence secondaire. J'ai déjà 12 ans de maison, le temps passe vite.
8: Eh bien, en tout cas, merci, mon cher Étienne. On rappelle bien évidemment la journée zen, c'est l'événement lundi 25 mai 2026 à la MJC. Peux-tu nous rappeler l'adresse, s'il te plaît ?
11: 5 rue Albert Duval à Chauny.
8: Et un contact pour s'inscrire ?
11: Donc, si vous avez une panique sur le site internet, n'hésitez pas, 03 23 52 10 52. Ou alors, vous allez faire un petit coucou à Léa et Sabrina. Elles seront ravies de vous accueillir.
8: Voilà, il y connaît tout par cœur. C'est formidable. La MJC de Chauny vous accueille donc le lundi 25 mai pour la journée zen. Merci Étienne d'avoir été avec nous.
11: De rien.
8: Mais tu restes avec nous puisque dans un instant tu vas participer quand même avec nous à un horoscope déjanté spécial zen, soyons zen.
11: Oui.
8: À tout de suite sur
11: Vive FM.
13: Tout de suite.
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1: Ah, aujourd'hui on est zen, pour cette journée zen du lundi 25 mai 2026 à la MJC. Ne ratez pas ce rendez-vous de Chauny, toujours avec Étienne. Ça va Étienne?
2: Ça va, ça va.
1: On est en forme?
2: On est en forme.
1: Prêt pour cette journée zen?
2: Oh, très très prêt.
1: Sur ce fond musical de Zazie. Zen, soyons zen.
3: Oui, mais moi je crois que je vais m'endormir à l'heure.
1: Eh bien, on en a profité, mon cher Étienne, pour faire un horoscope zen, soyons zen, et on va le faire ensemble. Je t'écoute.
2: Le bélier.
1: Eh bien, les béliers, tu veux être zen, mais tu t'énerves déjà contre cette phrase. Respire avant de mordre quelqu'un, Fifi.
3: Oui, mais sur ça, parce qu'il faut respirer, parce que zen, l'inverse de zen, c'est nez.
1: Oh, elle est jolie.
3: Respirer par le nez.
1: Elle est jolie. On enchaîne.
2: Le taureau.
1: Les taureaux, ton animal spirituel, les taureaux, c'est une raclette qui fait la sieste. Ça donne envie.
2: Gémeaux.
1: On enchaîne avec les Gémeaux. Tu médites 3 minutes, puis tu penses. Et si les pingouins avaient des genoux, ça donnerait quoi?
3: Ah bah oui, c'est impressionnant quand même. Est-ce que vous pensez à ça le matin vous, sous la douche? Et si les pingouins avaient des genoux, n'est-ce pas? Qu'est-ce qu'on ferait dans la vie?
1: Et non,
3: ils n'en ont pas.
2: Le cancer.
1: Allez, les cancers, tu t'attaches émotionnellement à des gens qui t'ont juste dit « bonne journée ». Ensuite,
2: les lions.
1: Les lions, tu ne veux pas l'attention, tu veux toute l'attention. C'est différent.
2: Les vierges.
1: Tu corriges mentalement les fautes sur les emballages de céréales. Le repos ne te connaît pas, t'as surtout que ça à foutre.
3: C'est une activité comme une rose.
2: Les balances.
1: Les balances, tu flirtes tellement sans faire exprès

0: que même le GPS croit vivre une histoire d'amour.
1: Ok Google.
2: Les scorpions.
0: Ton regard fait peur, il fait envie et probablement il fait des dégâts psychologiques. Aïe.
2: Et Sagittaire.
0: Tu prends des décisions avec l'énergie d'un pigeon sous Red Bull. Je sais pas ce que ça donne. Tu fais bien le pigeon, Fifi.
1: Oh bah oui, on me l'a souvent dit.
2: Les Sagittaires.
0: Les Sagittaires, on vient de le faire, mon cher Étienne.
2: Les Capricornes.
0: C'est mieux. Tu planifies tes crises existentielles dans Google Agenda.
2: Les Verseaux.
0: Tu as des idées géniales, mais expliquées comme un sorcier sous tisane.
2: Et pour terminer, les poissons.
0: Eh bien, tu peux pleurer devant un coucher de soleil, devant une pub pour des pâtes, ou devant un chien avec un chapeau. Ça...
1: Oui, voilà. Un chapeau, ça. Une fourmi de 18 mètres avec un chapeau sur la tête.
0: Là, c'est surtout que tu viens taré et non pas zen.
1: Et d'ailleurs, les poissons peuvent-ils pleurer quand ils sont dans l'eau?
0: Et tu sais qu'ils sont pas rouges?
1: Non, ils sont pas rouges.
0: Parce que les
1: petits poissons verts.
0: Voilà. Merci en tout cas, mon cher Étienne, pour cette journée zen, on le rappelle. La journée zen à la MJC de Chauny, lundi 25 mai 2026, si vous avez envie de détente, de prendre soin de vous. Merci à toi. Et le mot de la fin, mon cher Étienne.
2: Le mot de la fin. Merci à tous de m'avoir reçu. Merci VivFM. Merci Benjamin. Merci Kevin.
0: Et merci Philippe.
2: Évidemment, c'est avec plaisir que je suis venu aujourd'hui vous rencontrer. Voilà. Et bien, j'espère revenir une prochaine fois. Et puis vous êtes les bienvenus à la journée zen.
0: Eh bien, on va tenter de faire un petit saut, de faire un petit passage.
1: Avec plaisir.
0: Merci à toi. Chers amis, on va se retrouver demain, vendredi. Et Kevin, j'espère que ton oral d'anglais est prêt.
3: Peut-être.
0: Parce que tu as apparemment un événement week-end à nous dire, mais beaucoup en anglais.
3: Voilà, les fêtes du bouffon ce week-end.
1: The Fest of the Bouffon. Yes.
0: Allez, demain. Bonne journée sur UFM. Ciao.
1: Ciao, ciao.
2: Ciao, ciao.
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2: Bonjour, football. Aston Villa a remporté hier soir la Ligue Europa après une finale totalement maîtrisée face à Fribourg 3-0. Les Anglais de Birmingham, entraînés par Unai Emery, remportent leur premier titre continental depuis 44 ans. C'est aussi la cinquième Ligue Europa pour l'ancien coach du PSG de 2016 à 2018. Foot toujours, le 29 mai prochain à l'Allianz Riviera, le club de Nice jouera à huis clos. Son barrage retour contre Saint-Etienne a annoncé hier la Ligue de football professionnel. Cette décision intervient après l'usage égé d'engins pyrotechniques, de l'envahissement de terrain et des dégradations commis par des supporters niçois après le match nul contre la Lanterne Rouge Metz dimanche dernier. Tennis, une bonne nouvelle hier soir du côté de Roland-Garros avec la folle victoire de Kyrian Jacquet au deuxième tour des qualifs. Le Français sera au rendez-vous du troisième tour après avoir battu le Bosnien Nerman Fatic au super tie-break après 2h37 de jeu. Tennis toujours, Arthur Rinderknecht prolonge l'aventure à Genève après avoir pris le meilleur sur Thiago Agustin Tirante pour son entrée en lice dans la dernière répétition avant Roland-Garros. La tête de série numéro 5 du tournoi s'est qualifié pour les quarts de finale aux dépens de Laszlo Djere et une victoire 4-6, 7-6, 6-1 en 2h49. Au tournoi d'Hombourg maintenant, Hugo Humbert s'est qualifié pour les quarts de finale après sa victoire en 3 manches sur Keren Khachanov. Le Mosellan s'est imposé 6-3, 3-6, 7-6 en 2h15. Il retrouvera le Péruvien Ignacio Bouzé, tombeur de Jakub Mancik, au prochain tour. Cyclisme, prenons le meilleur sur Henrik Maas. Dans la dernière ligne droite, Jonathan Narváez a remporté hier la 11e étape du Giro et signe par la même occasion son 3e succès sur les routes italiennes. Afonso Eulalio conserve la tête du classement général devant Jonas Vingegaard et Timen Arensman avant une 12e étape qui ne devrait pas chambouler la hiérarchie entre Imperia et Novi Ligure. Basket, l'élan Chalon peut encore rêver des playoffs. 9e à l'issue de la saison régulière, le club de Saône-et-Loire s'est rapproché du tableau final du championnat de France grâce à sa victoire face à Nancy hier soir devant son public. Un succès acquis 91-75 à l'occasion du premier match du play-in de Betclic Elite. C'est la fin de ce flash sport. Une très bonne journée à toutes et à tous.
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4: Bonjour à tous, aujourd'hui gros plan sur Richard Gadd. Richard Gadd, né en 1989 en Écosse, est un acteur, scénariste et humoriste qui captive l'audience internationale avec son talent multidisciplinaire. Diplômé de l'université de Glasgow, Richard se tourne vers le théâtre et le stand-up. Sa carrière prend un tournant significatif avec son spectacle. Ce show traité de manière poignante de sa propre expérience avec le harcèlement et l'abus. Son travail dans ce one-man show a été une étape cruciale lui permettant de traiter des thèmes lourds avec sensibilité et humour noir. Richard captive un public plus large avec la série Mon Petit Reine, adaptation de son one-man show éponyme sur Netflix, basée sur ses expériences personnelles avec une harceleuse. Le feuilleton rencontre un gros succès sur la plateforme. Cette série dramatique explore les impacts psychologiques profonds du harcèlement et est saluée par son authenticité et sa profondeur émotionnelle. Côté vie privée, Richard a révélé qu'il était bisexuel et que ses expériences l'avaient rendu méfiant, l'amenant à prendre des distances dans ses relations personnelles. En dehors de son travail sur écran, Richard est également un militant engagé, notamment en tant qu'ambassadeur pour l'organisation britannique qui aide les victimes masculines d'agressions sexuelles. On se retrouve très vite avec d'autres infos.
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2: Il est 17h sur Vive FM avec l'équipe de Vive l'après-midi. Ils n'ont pas encore déclenché l'alarme incendie, ni renversé le café sur la console. On peut donc encore nous écouter. Cette nouvelle heure, c'est surtout avec un soupçon d'impro, parce qu'on aime vivre dangereusement. Alors, restez branchés, la journée est bien loin d'être finie sur Vive FM. On revient tout de suite après les infos locales, nationales et la météo. Et à tout de suite sur Vive FM.
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3: Bonjour à toutes et à tous. La sénatrice de l'Aisne alerte le gouvernement sur la jaunisse de la betterave. Pascale Grenier a réclamé une dérogation d'urgence pour lutter contre les pucerons qui s'invitent dans les champs de betteraves depuis début avril, menaçant donc les récoltes 2026. Une forte invasion donc de ces insectes dans les parcelles de betteraves, quasi précoces et généralisées. C'est ainsi que la sénatrice a souhaité alerter le gouvernement lors des questions orales du Sénat. Affaire à suivre. Fuite de gaz au centre-ville de Saint-Quentin. Les interventions se poursuivent jusqu'à jeudi après la suspicion de ces fuites, eh bien, ayant entraîné une importante intervention dans le centre-ville. Le retour à la normale est désormais engagé. Si le réseau moyenne pression a été rétabli, les opérations se poursuivent encore sur une partie des installations domestiques. La route n'est pas un terrain de jeu. La déléguée interministérielle au chevet du département de l'Aisne pour les premières assises départementales de la sécurité routière, la déléguée donc à cette sécurité, Estelle Bally, est venue recueillir les doléances des acteurs de terrain présentes aux premières assises départementales. La déléguée du ministre est venue tendre l'oreille auprès des acteurs de terrain en face des doléances, mais aussi des actes. Agression sexuelle en discothèque à Saint-Quentin, 2 ans avec sursis et une victime entendue. Jugé pour des faits remontant à 2021, un homme a donc été condamné à 24 mois de prison avec sursis par le tribunal. Face à lui, une victime extrêmement fragile qui attendait depuis plusieurs années que son récit soit enfin entendu. Soissons, une femme sérieusement blessée après avoir été renversée par une voiture. Un automobiliste a percuté cette jeune femme qui traversait la chaussée près de la zone à l'Archer de Soissons. Sérieusement blessée à la tête, la victime a été transportée au centre hospitalier d'urgence. Un noyonné impose des attouchements à sa femme. J'ai le droit, ça m'appartient. Nicolas, 26 ans, n'est pas poursuivi pour des violences sexuelles qu'il impose à sa compagne, mais le tribunal de Compiègne le reconnaît coupable de violences conjugales mardi dernier. Un touriste devant le tribunal pour avoir pris en photo la base aérienne de Creil. C'est une condamnation plutôt rare. Une Mexicaine de 45 ans installée au Canada est coupée d'une peine d'amende pour avoir photographié la base militaire aérienne de Creil, ainsi protégée par les militaires et le ministère des Armées. Fin de ce flash, nous vous souhaitons une belle journée.
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5: Bonjour, près de 80% des TPE, les très petites entreprises et PME françaises ont vu leur activité affectée par la guerre au Moyen-Orient, selon une enquête de la Confédération des petites et moyennes entreprises. La moitié d'entre elles est concernée par une hausse de plus de 20% des prix du carburant. 12% des entreprises subissent une hausse de plus de 20% des coûts d'approvisionnement en matières premières. Sébastien Lecornu doit faire de nouvelles annonces cet après-midi concernant le soutien à l'activité économique à travers des dispositifs ciblés vers les secteurs les plus affectés. La France reste le pays européen le plus attractif pour les investissements directs étrangers pour la 7e année consécutive, notamment dans les domaines de la cybersécurité ou de l'intelligence artificielle, selon le baromètre du cabinet d'audit financier EY. Mais le nombre de projets a baissé de 17% en un an. La décision d'annuler ou pas des concerts appartient à Patrick Bruel, estime la ministre chargée de l'égalité entre les femmes et les hommes, Aurore Berger. Hier, le maire de Paris, Emmanuel Grégoire, a appelé le chanteur visé par plusieurs plainte pour viol et agression sexuelle à mettre entre parenthèses sa carrière le temps que la justice soit rendue. Nouveau camouflet juridique pour l'administration Trump, les États-Unis ont été contraints de lever hier les sanctions prises à l'encontre de Francesca Albanese, la rapporteure spéciale du Conseil des droits de l'homme des Nations Unies pour les territoires palestiniens occupés L'experte qui n'a cessé de critiquer le traitement réservé aux Palestiniens par Israël avait été inscrite par Washington sur une liste noire internationale qui l'empêchait d'utiliser des cartes de crédit ou d'effectuer de nombreuses opérations bancaires. C'est la fin de ce flash. Une très bonne journée à toutes et à tous.
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6: La météo pour ce vendredi 22 mai, beau temps estival malgré quelques cumulus dans le nord, sans caractère menaçant d'ailleurs. Il fera chaud dans le sud-ouest, on y revient dans un instant. Les températures pour ce vendredi matin, tout d'abord 13 degrés sur Strasbourg et Lyon, 15 degrés pour Cherbourg, Brest et Lille, 15 également pour Paris, 16 degrés pour Nice et Toulouse, 17 à Bordeaux et Bastia, 18 degrés pour Biarritz. Et puis pour ce vendredi après-midi, entre 22 et 28 degrés sur une moitié nord, il fera 22 en Bretagne, 26 degrés sur la Normandie et sur le Grand Est, 26 également sur les Hauts-de-France, 27 en Île-de-France, 28 degrés sur le centre-Val de Loire et la Bourgogne. Dans la moitié sud, comptez entre 24 et 33 degrés. Et il fera 24 degrés sur la Corse, entre 23 et 26 le long de la Méditerranée, 28 dans la vallée du Rhône, 30 degrés sur l'Occitanie et même jusqu'à 33 degrés sur la Nouvelle-Aquitaine.
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2: Bonjour, bonjour.
7: Salut Vive FM, ça va?
2: Ça va Damien?
7: Moi j'adore.
2: T'adores quoi?
7: J'adore, mais faire les démarrages comme ça.
2: À faire ah ah ah, ouais, comme hier, si c'était marré juste avant.
7: Hier, mais exactement, hier c'était la grande Zoa, là c'est le ah. Et puis voilà quoi, c'est Crodi, zut quoi, c'est Crodi.
2: C'est Crodi, c'est la journée des
7: merde,
2: enfants.
7: Merde, Crodi.
2: Et arrête de taper sur la table.
7: Merde, Crodi, voilà, on ouais. est mercredi.
2: Voilà, puis, voilà. Mercredi combien?
7: Je sais ah. pas moi.
2: Bah 20
7: bah, oui, 20.
2: Oui.
7: 20.
2: Et c'est la Saint quoi?
7: Glinglin. C'est la Saint.
2: Eh, t'as que ça à dire? Non, tu prépares pas.
7: Bernardin. Ah. C'est comme Bernardo dans Zorro, mais c'est Bernardin.
2: Mais pourquoi ils ont inventé un prénom comme ça? Bernard, c'était bien suffisant.
7: Bah,
2: pourquoi ils ont rajouté d'un à la fin?
7: Parce qu'il en a fait, il fallait qu'un, il fallait un chef. Donc ils ont dit, toi c'est Bernardin, toi c'est Bernard 2, toi c'est Bernard 3. Et ils ont été loin comme ça.
2: Ok, ouais, bah oui, je pense.
7: Sûrement.
2: Bon allez, vous êtes avec Vive l'après-midi et c'est le moment de l'actualité locale. Et nous, c'est celle du lendemain, donc du jeudi 21 mai.
7: Oui.
2: Alors, jeudi 21 mai, il se passe quoi
7: du
2: côté de Compiègne? Ce 21 mai, ça bouge du côté de Compiègne avec des concerts, humour et spectacles au programme. Rendez-vous à 20h30 au Théâtre Impérial de Compiègne, situé au 3 rue Hautenin, pour le spectacle Offenbach.
7: Offenbach.
2: Offenbach.
7: Non, Bach. Offenbach.
2: Pourquoi ils disent CH et que
7: bah, c'est comme ça, c'est...
2: Offenbach.
7: Offenbach. C'est peut-être... un peu pas farois.
2: Ouais. Tandis assez... que au ouais. Moustache, donc ça c'est le théâtre Moustache, vous avez la comédie Club qui vous attend à 20h au centre-ville pour une soirée stand-up. Tu vois, j'ai bien dit celui-là.
7: Pleine d'humour. C'est pareil, on dit moustache et pas moustache.
2: Non, non, non, non, non, c'est bon là. Donc voilà, il se passe quoi, ça sur Compiègne. Après, c'est toi qui t'y colle et on fera une petite récap recrutement juste après.
7: Mais tu savais que la moustache également?
2: Oui, allez Damien,
7: comme,
2: là.
7: C'est comme la pistache.
2: Oh là là, là. T'es roulou aujourd'hui.
7: T'es roulou. Oh allez, à Ternier, au centre social, au fil de l'eau, ils proposent chaque jeudi les ateliers gym, enfin, bon allez, gym, de 14h à 15h et de 15h à 16h, couture de 9h à 11h et de 14h à 16h, et surtout bulzen de 17h à 19h. On glisse du côté de Saint-Quentin au palais de Fervac. Il y a une collecte de dons de sang de 10h à 18h. Donc la collecte se fait sur place, hein. Venez pas avec...
2: avec vos pochettes hein. directement remplies.
7: Préfère le dire.
2: Ça va coaguler sinon.
7: À Saint-Quentin, à l'Artistic Lab, il y a une création de bijoux en acrylique. Et de
2: ah, c'était dur à dire tout ça.
7: En acrylique, ouais, parce que j'ai lu le
2: mot contente,
7: d'après.
2: Ouais.
7: J'ai failli dire acrylique, et puis bah non.
2: Donc, non, acrylique. Non,
7: acrylique, voilà. Et à la découpe laser. Et ça, c'est à 14h. Ensuite, du côté toujours de Saint-Quentin, au Saint-Quentin rue Lotbar Evans, à 21h, il y a le tournoi de Tekken 8. C'est pour la bagarre.
2: Oh là!
7: Et puis ce jour-là, alors qu'est-ce qui se passe aussi en journée internationale?
2: Eh ben, il se passe quoi?
7: C'est la journée mondiale de la diversité culturelle.
2: Ah bah voilà.
7: Et puis ben, c'est proclamé par l'UNESCO et en fait elle a plusieurs objectifs, c'est de promouvoir le dialogue entre les cultures, encourager la tolérance et l'inclusion et valoriser la richesse et les traditions à travers le monde. Mais c'est aussi une autre journée, et là c'est une journée européenne, Natura 2000.
2: Oula.
7: Alors Natura 2000, ça sert à protéger la biodiversité en Europe et à sensibiliser à la préservation des habitats naturels. Alors c'est très très très très très important parce que ben on peut avoir des petites bêtes où il y a seulement deux spécimens qui sont ici et puis on a besoin de les protéger, on a besoin de protéger la faune, la flore, les espaces d'habitation, les oiseaux rares et puis voilà quoi. Donc voilà, c'est bon de le savoir, ça existe, Natura 2000. Voilà.
2: Important, merci.
7: Important. C'est comme en dessous le Natura 2000 pour les puristes. Il y a la SNIEF qui existe. C'est des zones pareilles qui sont en protection. SNIEF 1, SNIEF 2. Puis voilà, puis Natura 2000.
2: Ok. Merci à toi, Damien.
7: Ben, je connais un petit peu parce que moi, avec mon dépôt, je suis confronté justement à plein de règles.
2: Ah, ben c'est bien. Au moins, on sait que t'es mis aux normes.
7: Ah, ben c'est important.
2: Oui.
7: On stocke pas ça n'importe où.
2: Allez, on enchaîne.
7: Oui, allez, on enchaîne. On s'enchaîne.
2: Non, on s'enchaîne pas, on enchaîne.
7: Ouais, alors après, il y a un autre sujet qui est aussi important. 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
7: Très très très impliqués.
2: Et voilà, donc c'est très important d'avoir des reporters de terrain. Donc si on peut en recruter encore, il n'y a pas de problème. 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
7: Et puis voilà, puis en même temps, c'est très bien aussi pour faire fonctionner le réseau parce que forcément que c'est du contact, c'est du relationnel. 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
2: Allez, dans un instant, on écoute de la musique sur Vive FM. C'est pas que des paroles, c'est aussi de la musique, Vive FM. Oui. Restez avec nous, on est avec toute l'équipe de Vive l'après-midi juste après. On va écouter de la musique et ça sera la chronique animalière d'Anne-Sophie. Restez avec nous, restez connectés.
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2: De retour sur Vive FM tout de suite, c'est la chronique de Damien.
3: Silence moteur, action.
2: Action et vérité. Non.
3: Et vérité ou.
2: Ah, faudra le refaire, tiens. Action, ouais. Vérité. On l'a pas. Ça fait longtemps.
3: Ça fait longtemps.
2: Oui.
3: Ouais. Ça fait très longtemps. Ouais. Eh ben, du coup, moi, je sors de ma semaine de l'amitié pour arriver dans la semaine des justiciers.
2: Zone de confort.
3: Pourquoi ?
2: Je sais pas. Non, mais la phrase allait sortir comme ça.
3: Ouais, peut-être. Mais
2: policier, enquête.
3: Policier, enquête, justicier, vengeur. Okay. Voilà. Donc, on est dans cet univers un peu à la Richer. Mm. Et là, on est sur un film que j'aime beaucoup parce que j'adore l'acteur. Mm. La musique ne va pas du tout vous aider.
2: C'est juste un son sonore.
3: Ouais, c'est un son. Ouais. Et voilà. Du coup, je me suis dit, pourquoi pas, ça va être top. Mais on va danser quand même.
2: Je suis à fond. T'as connu ? Tu mets du son ?

0: sera son de soirée de vacances.
1: Oh, j'ai peur. Ce sera un fond de soirée.
0: Mais non, c'est un son pour faire la fête.
1: Ah oui, pour la faire, la fête.
0: Allez, aujourd'hui, on plonge dans un univers sombre, élégant et impitoyable. Un monde de tueurs, de règles strictes et de vengeance. C'est celui de John Wick. C'est un personnage devenu culte au cinéma d'action moderne et incarné par Keanu Reeves. Alors c'est une saga explosive, hein, parce que la saga commence avec John Wick en 2014, puis John Wick Chapter 2 en 2017, puis John Wick Chapter 3 avec Parabellum en 2019, puis John Wick Chapter 4 en 2024. Eh ouais, vous avez reconnu. John Wick 1, 2, 3 et 4. Il y en a bien eu 4 et pas 5. Alors c'est une montée en puissance constante avec des scènes d'action spectaculaires et une esthétique unique. L'histoire, eh ben c'est une vengeance, mais surtout une perte. Parce que tout commence simplement. John Wick est un ancien tueur à gages, retiré du milieu, et il a quitté cette vie pour une raison, l'amour. Après la mort de sa femme, il reçoit un dernier cadeau, un chiot, symbole d'espoir et de reconstruction. Mais tout bascule quand ce chien est tué.
1: Ah, je l'ai vu celui-là, oui.
0: Mais il déglingue.
1: Ah oui.
0: C'est bien.
1: Ah ouais, mais j'ai pleuré. Oh, pour le chien.
0: Mais c'est du cinéma, il n'est pas mort pour de vrai.
1: Ah non, mais moi, dès que ça touche les animaux,
0: il
1: n'est
0: pas mort pour de vrai.
1: Ah ouais, non. Ah oui, j'ai été déchirée. Ah oui, j'ai, ouais. Oui.
0: Aïe. Bon, bah, okay.
1: Je me suis remis.
0: Combien de points de suture?
1: Oh, je sais plus, mais moi, il y en avait
0: plein. T'as dit que t'as été déchirée. Bon, allez, ce n'est plus seulement de la colère, c'est une rupture. Eh oui, parce qu'un homme de principe, dans le monde de John Wick, tout est codifié. Des lieux neutres comme le Continental, eh oui, qui donne aussi un autre film, l'Hôtel Continental, avec ses règles.
1: Moi, j'étais sur l'histoire des continents avec Anne-Sophie.
0: Ah ouais, les...
1: 6, 7, 8
0: 6, 7, ouais, non, mais... Et du coup, alors, oui, l'Hôtel Continental, c'est encore un autre film que je recommande à 2 millions de pourcents, faut le voir. Alors, c'est des dettes à honorer, des règles à respecter. Et John Wick, malgré sa violence, eh ben, il respecte toujours ses règles. Il est loyal, droit et fidèle à ses engagements. Et c'est des liens rares mais puissants, parce que John Wick est un solitaire, mais il ne reste pas seul. Il entretient des relations fortes avec certains personnages. Winston Scott, le directeur du Continental. Sharon, le concierge d'anciens alliés et ennemis liés par le respect. Et dans ce monde violent, la confiance est rare mais précieuse. Une loyauté inébranlable. Ce qui définit John Wick, ce n'est pas seulement sa capacité à se battre, c'est sa loyauté. Et il est loyal envers sa femme, ses souvenirs, ses engagements. Et même dans un monde sans pitié, il garde une part d'humanité. C'est une révolution aussi dans l'action, parce que la saga John Wick a marqué le cinéma avec des combats chorégraphiés comme des danses, un réalisme impressionnant et un style visuel unique, des néons, nuit, une ambiance sombre. Et Keanu Reeves a réalisé lui-même une grande partie des cascades. Alors les anecdotes, le chien du premier film, eh ben, il est devenu un symbole du cinéma. Mmh. Et Keanu Reeves s'est entraîné pendant des mois aux arts martiaux et au tir. Et le concept du Continental, eh ben, il est devenu culte. Alors pourquoi John Wick fascine? Eh ben, c'est parce qu'il est violent mais juste, solitaire mais loyal, brisé mais debout. Et surtout, eh ben, c'est un homme qui ne trahit jamais. Mmh. T'as pris des notes?
1: Pas beaucoup.
0: Aucune.
1: Bah quand je prends des notes, je fais des conneries alors.
0: Bon, allez, ça va bien se passer. Quel acteur incarne John Wick?
1: Je sais plus.
0: Keanu Reeves.
1: Oui, il est pas marqué.
0: Bon, allez. Qu'est-ce qui déclenche la vengeance de John Wick?
1: Ah bah ça, c'est qui s'est fait sa femme s'est fait tuer,
0: non,
1: comme ça.
0: Non.
1: C'était qui? Son chiot.
0: Ouais, son chiot. Voilà, son chiot il s'est fait
1: couper. Ouais, mais à la base de base, c'était non. Pas le chiot, il y a un truc avant.
0: Non, parce que en fait, quand sa femme elle est partie, elle est dead, ils ont eu un petit chien qui lui a permis de se reconstruire.
1: Voilà.
0: Donc avant, il était
1: et c'est le chien qu'elle lui avait offert.
0: Voilà, et du coup, c'est ce qui a déclenché tout le bazar. Quel est le nom de l'hôtel réservé aux tueurs? Ah non, pas celui-là. C'est le nôtre. Du coup, on a le Plaza, le Majestic, le Royal ou le Conti.
1: Continental.
0: Conti. T'as vu, j'ai dit Conti, ça m'a fait penser à Continental. Je fais un bisou à tous les anciens Conti, dont Sandy, qui doit probablement nous écouter.
1: Et voilà. Ben, bisous,
0: donc,
1: Sandy.
0: C'était bien le Continental. Quel est le métier de John Wick?
1: Bon, c'est...
0: Policier, agent secret, mercenaire ou tueur à gage.
1: Tueur à gage.
0: Ah oui, c'est un tueur à gage et pas à bagage. Pour le bagou. Quel est le thème principal de la saga ? La science-fiction, la guerre, la comédie ou la vengeance et loyauté ?
1: Bah, vengeance et loyauté.
0: Eh ben, c'est la vengeance et loyauté. Ah. Voilà. Bon, t'as vu, c'était
1: facile. Tu vois, j'ai pas pris de notes, j'ai plus de points.
0: C'est vrai.
1: Bah, tu vois. Non, mais c'est surtout que j'ai vu le film.
0: Bah ouais, ça
1: après, les noms d'acteurs, moi, je suis une vraie quiche là-dessus. Hein.
0: Bon, après, il y en a qui sont quand même relativement connus, qui nourrissent quand même Matrice.
1: Ouais, mais les noms, non. En fait, je vais les avoir visuellement, mais pas le nom.
0: Ah, ça me le fait aussi. Puis des fois, entre-temps, je dors, donc du coup, j'oublie aussi un peu.
1: Ouais. On peut pas être bon partout, hein.
0: Bah non, on peut pas exceller partout.
1: Ouais, voilà. Bah je préfère que tu sois excellé, t'excelles ailleurs.
0: Eh ben voilà. Ça me va aussi.
1: Allez, restez avec nous, on va écouter de la musique et tout de suite, ça va être la chronique de Lilian. Du sport et du sport.
0: Et encore du sport. Et allez. Vive le sport sur Vive FM.

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2: Bonjour, football. Aston Villa a remporté hier soir la Ligue Europa après une finale totalement maîtrisée face à Fribourg 3-0. Les Anglais de Birmingham, entraînés par Unai Emery, remportent leur premier titre continental depuis 44 ans. C'est aussi la cinquième Ligue Europa pour l'ancien coach du PSG de 2016 à 2018. Foot toujours, le 29 mai prochain à l'Allianz Riviera, le club de Nice jouera à huis clos. Son barrage retour contre Saint-Etienne a annoncé hier la Ligue de football professionnel. Cette décision intervient après l'usage égé d'engins pyrotechniques, de l'envahissement de terrain et des dégradations commis par des supporters niçois après le match nul contre la Lanterne Rouge Metz dimanche dernier. Tennis, une bonne nouvelle hier soir du côté de Roland-Garros avec la folle victoire de Kyrian Jacquet au deuxième tour des qualifs. Le Français sera au rendez-vous du troisième tour après avoir battu le Bosnien Nerman Fatic au super tie-break après 2h37 de jeu. Tennis toujours, Arthur Rinderknecht prolonge l'aventure à Genève après avoir pris le meilleur sur Thiago Agustin Tirante pour son entrée en lice dans la dernière répétition avant Roland-Garros. La tête de série numéro 5 du tournoi s'est qualifié pour les quarts de finale aux dépens de Laszlo Djere et une victoire 4-6, 7-6, 6-1 en 2h49. Au tournoi d'Hombourg maintenant, Hugo Humbert s'est qualifié pour les quarts de finale après sa victoire en 3 manches sur Keren Khachanov. Le Mosellan s'est imposé 6-3, 3-6, 7-6 en 2h15. Il retrouvera le Péruvien Ignacio Bouzé, tombeur de Jakub Mancik, au prochain tour. Cyclisme, prenons le meilleur sur Henrik Maas. Dans la dernière ligne droite, Jonathan Narváez a remporté hier la 11e étape du Giro et signe par la même occasion son 3e succès sur les routes italiennes. Afonso Eulalio conserve la tête du classement général devant Jonas Vingegaard et Timen Arensman avant une 12e étape qui ne devrait pas chambouler la hiérarchie entre Imperia et Novi Ligure. Basket, l'élan Chalon peut encore rêver des playoffs. 9e à l'issue de la saison régulière, le club de Saône-et-Loire s'est rapproché du tableau final du championnat de France grâce à sa victoire face à Nancy hier soir devant son public. Un succès acquis 91-75 à l'occasion du premier match du play-in de Betclic Elite. C'est la fin de ce flash sport. Une très bonne journée à toutes et à tous.
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5: On est de retour sur Vive FM, toujours avec Vive l'après-midi. C'est toujours notre duo avec Lilian, là, cette semaine encore. Le sport, c'est qu'à deux.
6: Exactement.
5: Mais on a invités dans les studios, donc ils vont faire leur timide, mais bon, peut-être progressivement, il y aura peut-être une petite voix qui va se caler. Ou deux, ou trois.
7: Je suis là.
5: Je suis là.
7: Bonjour.
5: Dans les coulisses du studio, oui, il y a Lily qui est là, la fille de Lilian. Il y a la mienne, la deuxième, il y a Alissa. Et puis il y a une petite blonde qui s'est rajoutée, Anaïs.
6: Elle est plus blonde, brune maintenant.
5: Oh, blond foncé.
6: Les cheveux courts. Moi, elle a changé d'identité.
5: Blond foncé. Brune.
6: Ouais. Bah,
5: t'es daltonien ou quoi, toi?
8: On dirait même.
5: Non, mais il a pas l'habitude, il a pas de cheveux.
6: Attends, je mets mes lunettes qui vont vite, je verrai mieux.
5: Ouais, voilà. Ah oui. Au moins tu tomberas pas.
6: Oh.
5: Ah.
6: T'es beau.
5: Ah.
6: Mais t'es là.
5: Oui.
6: Je t'avais pas vu.
5: Ah oui, il faut savoir que Lilian, c'est l'adepte des accessoires de course.
6: Non, mais Lily adore le rose en plus.
5: Oui.
6: Donc je me suis dit, vas-y.
5: Non, mais le rose, ça va. C'est l'accessoire en lui-même, les lunettes. Parce que tu vois, j'ai trébuché, je me suis fait mal. Du coup, je me suis acheté des lunettes.
6: Vrai, c'est ce que je disais la dernière fois à ma sœur. Je passe tellement ma vie en jogging, chaussures de running, machin, tout le tralala. Je me dis, en fait, c'est toujours la même chose. Donc, quitte à courir tout le temps et tout le temps habillé en course à pied, autant que je sois stylé quand
5: ouais,
6: je cours.
5: Ouais, c'est clair. Être classe.
6: Donc en... voilà. Ouais, non, vraie utilité, je te l'ai dit tout à l'heure.
5: J'ai essayé.
6: Ça va m'éviter peut-être une entorse.
5: Oui, bon, on va éviter. Oui. Remets-toi déjà bien. Ouais. Puis voilà.
6: Ça va, ça va.
5: Bon, allez, c'est la séquence sport du coup. Et là, on part sur quel thème on parle de quoi?
6: On va être en mode. Pourquoi t'es plus le même après un ultra?
5: Non, mais...
6: Et Lilia mange ses bonbons.
5: Ah ouais, écoutez,
6: elle
5: est
6: allée chez elle ici, elle a l'habitude.
5: Non, mais elle revient d'un anniversaire. Moi, je mange des bonbons tranquille. Hein? avec sa petite tête là. Il faut laisser papa faire sa chronique tranquille, hein, parce que sinon il va nous faire du cafouillage. Puis après, il va, l'iPad, il va. Ça va bugger. L'iPad.
6: J'aime pas les pommes croquées. Moi.
5: Les pommes croquées.
6: Bah ouais.
5: Ah.
6: Apple.
5: Apple. Bon, Apple, Samsung.
6: Xiaomi, moi, je suis voilà. Chez les Chinois.
5: Allez, je te laisse faire ta chronique.
6: Let's go. Bon.
5: Attention.
6: C'est des vrais musiciens qu'il y a derrière.
5: J'aimerais bien.
6: Bon, aujourd'hui, pourquoi t'es plus le même après un ultra ? Il y a une question qu'on te pose souvent après un ultra. Alors, c'était comment ? Et franchement, c'est compliqué de répondre. Parce qu'un ultra, ce n'est pas juste une course. Ce n'est pas juste une distance, ce n'est pas juste une ligne d'arrivée. C'est un moment où, pendant des heures, tu passes un peu partout.
5: Non, vas-y.
6: Ça croustille, les feuilles craquent.
5: Non, mais oui, bah, oui, c'est ce que j'allais dire, elle fait le bruitage.
6: Tu pars avec l'excitation, tu continues avec l'envie, puis il y a la fatigue, le doute, le fameux moment où tu te demandes très sérieusement « Pourquoi j'ai payé pour faire ça ?»«
5: Pourquoi je suis là ?»
6: Et pourtant... Tu continues, pas parce que c'est facile, pas parce que t'es invincible, mais parce qu'à un moment, tu comprends que tu peux avancer, même quand c'est inconfortable. Et ça, ça reste. Après un ultra, t'as plus du tout à fait le...
5: Allez, crache-le.
6: Bonsoir.
5: Bonsoir, je suis là.
6: Attendez, je sors mes... Voilà, il était 30 000 dans ma tête, j'ai fait que je les sors. Après un ultra, t'es plus tout à fait le même. Pas parce que t'es devenu un héros. Pas parce que t'as découvert un super pouvoir, mais parce que t'as vu un truc important. Tu peux encaisser plus que ce que tu croyais. Tu peux douter sans abandonner. Tu peux ralentir sans renoncer. Tu peux être fatigué et continuer à avancer. Et ça, mine de rien, ça dépasse largement les sentiers. Parce qu'après avoir passé des heures à gérer la fatigue, la nutrition, le doute, les hauts,

0: c'est ce que tu découvres sur toi et que tu ramènes avec toi. Alors rappelez-vous, après un ultra, tu n'es pas forcément plus fort, mais tu te connais mieux. Vous êtes sur Vive FM avec Déborah et toute son équipe d'athlètes de la bonne humeur. N'oubliez pas que vous couriez 2 km ou un marathon ou un ultra dans la souffrance. L'important, c'est d'avancer et ça, c'est l'esprit P42K. Et nous, on se retrouve demain pour une autre chronique ultra. Mais en attendant, on reste avec la bonne humeur de Vive l'après-midi.
1: Et surtout, moi, je veux savoir, tout à l'heure, tu as parlé de tarifs. Ça coûte combien de faire ces conneries-là là ?
0: Ça dépend.
1: De souffrir et.
0: En vrai, moins cher que le marathon de Paris, pardon. Je suis désolé, mais on va peut-être balancer sur un cliché, mais le marathon de Paris, c'est hors de prix.
1: Ah ouais, combien genre ?
0: 2027, 170, je crois.
1: Bah, ça dépend. Ça peut varier de combien à peu près ?
0: Entre 60 et. Par exemple, alors on peut prendre dans l'extrême. Alors l'UTMB, c'est encore plus compliqué parce qu'il faut être qualifié en plus, il faut avoir des running stones, faut. Enfin, c'est toute une échelle pour
1: comme
0: pouvoir y arriver.
1: Comme la musique Running Stone.
0: Je m'en doutais qu'il pourrait être. Mais c'est 220 euros déjà. Et en plus, t'es pas sûr d'être tiré au sort. Même si t'as. Déjà, il faut un niveau de.
1: Genre, tu payes pour rien.
0: Il faut avoir une coach. Oui. Il faut avoir une coach UTMB déjà qui soit la bonne. Il faut avoir des Running Stones pour pouvoir. En gros, c'est comme des jetons que tu mets, tu sais, pour pouvoir être pris pour être tiré au sort. Donc, 220 euros. Je prends genre là c'était une soixantaine d'euros, il y a que Serre-Ponçon où c'est 120 euros, mais parce que c'est un ultra un peu plus coté.
1: Et là par exemple celle que t'avais fait là la
0: 14-18,
1: ouais.
0: 60, ouais.
1: Ah, tu devrais faire une cagnotte, tu sais, c'est les supporters, ceux qui te suivent, petite cagnotte
0: Après à faire attention, il y a ce budget là mais il y a tous les à côté, la nutrition machin, enfin c'est
1: la nutrition, les accessoires, là, par exemple, lunettes, la montre, machin.
0: Non, bah ça maintenant c'est
1: montre,
0: fait.
1: Montre, c'est sur un crédit, sur investissement.
2: Et les trajets.
1: Oui, les trajets, ah oui, le gasoil là.
0: Et Paladru, oui. Paladru, c'était horrible. Enfin, en plus avec la hausse du gasoil.
1: Oui.
0: Enfin, je veux dire, il m'est revenu, je crois que j'ai calculé, il était à. C'est plus de 300 euros en fait.
1: Ah oui, bon.
0: Mais par contre, c'est beau, tu vois, pour ça. Justement, je voulais rebondir sur un truc. C'est vrai que tu passes par tellement de phases. Alors, j'ai vécu ma première phase que je n'avais pas connue jusque-là. Mais peut-être parce que maintenant, je suis plus dans un aspect performance pour cette année. Et à Serre-Ponçon, je me suis vu avoir un moment de vide. Ah. Et complet, genre 68e kilomètre, ma sœur m'a ramassé en larmes. Quoi.
1: Ah ouais ?
0: Parce que pour moi, j'étais hors de mes objectifs et que j'avais été un peu trop ambitieux.
1: Ah, on n'était pas là.
0: Et en fait, il a fallu qu'elle me rappelle, mais elle m'a dit, mais tu te rends compte d'où t'en es quand même ?
1: Oui.
0: Et après, avec des crampes et tout, j'ai fini, tu vois. Et c'est là que tu te dis, mais c'est vrai qu'il y a des choses à aller chercher, c'est impressionnant.
1: Bravo Lilian, en tout cas, merci. Tout ce que tu fais, parce que nous on est derrière.
0: Écoute,
1: en
0: j'essaie
1: support,
0: juste
1: mais...
0: de diffuser une image et surtout ce que ça apporte. Après, comme je le dis toujours, moi la performance c'est quelque chose autre et c'est un peu la résultante du truc, tu vois. Il y a pas, faut surtout aller s'y chercher soi-même et écrire son histoire personnelle, voilà.
1: Bon, et l'histoire personnelle c'est toujours pas de sport.
0: Et en deux semaines, je vais pas réussir à l'avoir fait courir. Non, mais
1: bah non.
0: Il va falloir que je la menace avec une arme, je pense. Je vais pas avoir
1: si
0: le
1: tu
0: choix.
1: Veux, on ça court ensemble. Ça peut me motiver. Ça peut motiver.
2: Il faut mettre une carotte.
1: Oui. Ouais. Attention, Anaïs.
0: Faut
1: pas parler de carotte à Vive FM. Non mais.
0: Pourquoi?
1: Après, on va partir en cacahuète.
0: Ah ouais, non.
1: Ah oui,
0: ça va,
1: oui.
0: Mais non, mais non.
1: Oui, oui.
0: Non, ça va.
1: Aïe.
0: C'est se gérer quand même.
1: Oui. Bon, je sais pas. Bon, on va gérer parce que là, le temps, il est passé. Tout à l'heure, on revient pour 18h.
0: Tu parles tout le temps aussi.
1: Bah oui. Non, mais bon, il y a un jeu tout à l'heure. Il y a le jeu de Damien.
0: Damien.
1: Et oui,
0: Damien.
1: C'est le chuck dans ta face. Reste avec nous sur Vive FM.
0: Je mets les pieds où je veux.
1: Little Jones.
0: Et c'est souvent dans la gueule. Allez, bisous.
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2: Déjà 18h sur Vive FM avec Vive l'après-midi. C'est l'heure où les gens normaux rentrent chez eux. Et nous, on se demande encore si vous êtes encore là. L'équipe de Vive FM l'après-midi continue de vous accompagner. Déborah au micro et autour la fine équipe, mi-pro de la radio, mi-animateur de comédie involontaire. Au programme, un peu de musique, des chroniques, mais avec beaucoup d'autodérision. Enfin bref, la recette du bonheur local. On revient tout de suite après l'actualité locale, nationale et la météo. A tout de suite sur Vive FM.
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3: Bonjour à toutes et à tous. La sénatrice de l'Aisne alerte le gouvernement sur la jaunisse de la betterave. Pascale Grunier a réclamé une dérogation d'urgence pour lutter contre les pucerons qui s'invitent dans les champs de betteraves depuis début avril, menaçant donc les récoltes 2026. Une forte invasion donc de ces insectes dans les parcelles de betteraves, quasi précoces et généralisées. C'est ainsi que la sénatrice a souhaité alerter le gouvernement lors des questions orales du Sénat. Affaire à suivre. Fuite de gaz au centre-ville de Saint-Quentin, les interventions se poursuivent jusqu'à jeudi après la suspicion de ces fuites ayant entraîné une importante intervention dans le centre-ville. Le retour à la normale est désormais engagé. Si le réseau moyen de pression a été rétabli, les opérations se poursuivent encore sur une partie des installations domestiques. La route n'est pas un terrain de jeu. La déléguée interministérielle au chevet du département de l'Aisne pour les premières assises départementales de la sécurité routière, la déléguée donc à cette sécurité, Estelle Bally, est venue recueillir les doléances des acteurs de terrain présentes aux premières assises départementales. La déléguée du ministre est venue tendre l'oreille auprès des acteurs de terrain en face des doléances, mais aussi des actes. Agression sexuelle en discothèque à Saint-Quentin, 2 ans avec sursis et une victime entendue. Jugé pour des faits remontant à 2021, un homme a donc été condamné à 24 mois de prison avec sursis par le tribunal. Face à lui, une victime extrêmement fragile qui attendait depuis plusieurs années que son récit soit enfin entendu. Soissons, une femme sérieusement blessée après avoir été renversée par une voiture. Un automobiliste a percuté cette jeune femme qui traversait la chaussée près de la zone à l'Archer de Soissons. Sérieusement blessée à la tête, la victime a été transportée au centre hospitalier d'urgence. Un noyonnais impose des attouchements à sa femme. J'ai le droit, ça m'appartient. Nicolas, 26 ans, n'est pas poursuivi pour des violences sexuelles qu'il impose à sa compagne, mais le tribunal de Compiègne le reconnaît coupable de violences conjugales mardi dernier. Un touriste devant le tribunal pour avoir pris en photo la base aérienne de Creil. C'est une condamnation plutôt rare. Une Mexicaine de 45 ans installée au Canada est copée d'une peine d'amende pour avoir photographié la base militaire aérienne de Creil, ainsi protégée par les militaires et le ministère des Armées. Fin de ce flash, nous vous souhaitons une belle journée.
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5: Bonjour, près de 80% des TPE, les très petites entreprises et PME françaises ont vu leur activité affectée par la guerre au Moyen-Orient selon une enquête de la Confédération des petites et moyennes entreprises. La moitié d'entre elles est concernée par une hausse de plus de 20% des prix du carburant. 12% des entreprises subissent une hausse de plus de 20% des coûts d'approvisionnement en matières premières. Sébastien Lecornu doit faire de nouvelles annonces cet après-midi concernant le soutien à l'activité économique à travers des dispositifs ciblés vers les secteurs les plus affectés. La France reste le pays européen le plus attractif pour les investissements directs étrangers pour la 7e année consécutive, notamment dans les domaines de la cybersécurité ou de l'intelligence artificielle, selon le baromètre du cabinet d'audit financier EY. Mais le nombre de projets a baissé de 17% en un an. La décision d'annuler ou pas des concerts appartient à Patrick Bruel, estime la ministre chargée de l'égalité entre les femmes et les hommes, Aurore Berger. Hier, le maire de Paris, Emmanuel Grégoire, a appelé le chanteur visé par plusieurs plainte pour viol et agression sexuelle à mettre entre parenthèses sa carrière le temps que la justice soit rendue. Nouveau camouflet juridique pour l'administration Trump, les États-Unis ont été contraints de lever hier les sanctions prises à l'encontre de Francesca Albanese, la rapporteure spéciale du Conseil des droits de l'homme des Nations Unies pour les territoires palestiniens occupés, l'experte qui n'a cessé de critiquer le traitement réservé aux Palestiniens par Israël, avait été inscrite par Washington sur une liste noire internationale qui l'empêchait d'utiliser des cartes de crédit ou d'effectuer de nombreuses opérations bancaires. C'est la fin de ce flash. Une très bonne journée à toutes et à tous.
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7: La météo pour ce vendredi 22 mai, beau temps estival malgré quelques cumulus dans le nord, sans caractère menaçant d'ailleurs. Il fera chaud dans le sud-ouest, on y revient dans un instant. Les températures pour ce vendredi matin, tout d'abord 13 degrés sur Strasbourg et Lyon, 15 degrés pour Cherbourg, Brest et Lille, 15 également pour Paris, 16 degrés pour Nice et Toulouse, 17 à Bordeaux et Bastia, 18 degrés pour Biarritz. Et puis pour ce vendredi après-midi, entre 22 et 28 degrés sur une moitié nord, il fera 22 en Bretagne, 26 degrés sur la Normandie et sur le Grand Est, 26 également sur les Hauts-de-France, 27 en Île-de-France, 28 degrés sur le centre-Val de Loire et la Bourgogne. Dans la moitié sud, comptez entre 24 et 33 degrés. Et il fera 24 degrés sur la Corse, entre 23 et 26 le long de la Méditerranée, 28 dans la vallée du Rhône, 30 degrés sur l'Occitanie et même jusqu'à 33 degrés sur la Nouvelle-Aquitaine.
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2: Et oui, tout de suite, pour la nouvelle heure, c'est le jeu de Damien avec le chuck dans ta face.
8: Et ouais, c'est et parti.
2: C'est parti, bah oui. Et allez, coucou. On met le petit son et tout.
8: Allez, chères auditrices et auditeurs de Vive l'après-midi, accrochez-vous, rangez vos ceintures noires et préparez vos abdos. Voici venu le seul, l'unique, le tout nouveau jeu qui deviendra légendaire, le Vive Chuck dans ta face. Eh oui, dans ce jeu, on rend hommage à l'homme qui ne fait pas des pompes, car c'est la terre qui descend quand il pousse. Le concept, il est très simple. Autour de la table, quatre guerriers, guerrières de la vanne. Chacun tire un fun fact sur Chuck Norris et sur ce fun fact, c'est un fait plus absurde que le précédent. On le lit, on le vit et on rit, parce qu'avec Chuck Norris, même les blagues ont peur de se rater. Et attention, ici, pas de gagnant, pas de perdant, parce qu'à la fin, c'est toujours Chuck qui gagne. Alors, préparez-vous à un concentré de testostérone, de légende urbaine et de pure mauvaise foi, car maintenant, c'est l'heure du Vive Chuck dans ta face.
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8: Alors c'est le Vive Chuck dans ta face, hein. Mais nous on l'a amélioré un petit peu ce jeu parce que on a rajouté des noms de chroniqueurs, animateurs, de la radio. Et,
2: c'est trop marrant,
8: on aime, ouais. On aime bien, on taquine.
2: Et Kevin adore, là je suis sûre, il est en train de nous écouter. Et à chaque fois j'ai un petit message sur le groupe WhatsApp.
8: Ah c'est cool.
2: Oh l'équipe vive l'après-midi, j'adore, j'ai trop rigolé. Cool. J'adore. Alors gros bisous Kevin de nous écouter.
12: Bisous,
2: on adore
12: Kevin.
2: Ça.
8: Un gros bisou à la taille de ton bus. Voilà.
2: Oh, oh, oh. Wow. Ouais. J'ai eu peur. Hein.
8: Ah bah c'est Anso tout à l'heure qui a dit plus c'est gros, plus ça passe. Alors.
2: On est d'accord, on est d'accord.
8: Allez, tu commences Anso ?
12: Ouais.
8: Allez, c'est parti.
12: Allez. Alex a déjà fait douter Chuck Norris de sa propre légende.
2: Oh là.
8: Oh, ah, ça commence bien. Là.
2: Chuck Norris se tient droit quand Benjamin s'étire lentement.
8: Et je rajouterais peut-être même dos au mur.
2: Ou il l'a pas vu.
8: Chuck Norris détourne les yeux quand Charles sourit de façon dangereuse.
12: Oh. Christian a déjà fait rougir Chuck Norris avec une phrase qu'on ne répète pas en public.
2: Ah bah, surtout Christian. Ouais. Ça, c'est le roi, lui. Alors moi, c'est Chuck Norris devient étrangement silencieux quand Yann sourit bizarrement.
8: Surtout quand il est en Marcel.
2: Non, mais non. Bah, parce que son cousin, ah, ton
8: oui.
2: Zinc,
8: ah, oui,
2: l'appelle
8: oui.
2: Chico.
8: Chico, ouais.
2: Alors,
12: oh. Le Gypsy King.
8: Chuck Norris devient nerveux quand Alan murmure à son oreille.
2: Oh.
12: Chuck Norris perd toute répartie quand Manon le provoque doucement.
2: Ah bah j'allais prendre Manon aussi, du coup je change. Alors, Damien a déjà fait douter de Chuck Norris de ses bonnes décisions.
8: C'est possible.
2: Mais toi c'est sûr, il nous fait gober des trucs. Mais
8: c'est oui. Possible.
2: Avec son air sérieux, puis
12: sur la chaîne de vachette là.
2: Bah oui.
8: Ah non, mais ça c'est vrai. Hein.
2: Non, mais
8: non, ça non, c'est non, vrai. Non, c'est vrai. Il y a un lâcher de vachette.
12: Le 1er mai, le 1er avril.
2: Oui.
8: Oui. Bah oui. Oui, tu sais pourquoi ? Est-ce que tu sais pourquoi au moins? Parce que Guy Lux, il était de Chauny, tu savais ça?
12: Non, il est de Saint-Quentin.
8: Ah non. Eh ben renseigne-toi bien.
12: Ah bon?
8: Google, il t'a raconté de la merde. Ou Chat Gepetto, là, non, il t'a raconté de la merde.
12: C'est
8: ah bah tu verras. Il a toute sa famille.
12: J'ai appelé la secrétaire.
8: Il a toute sa famille qui est sur Chauny. Allez.
12: J'ai appelé la secrétaire de Calouette.
6: Ouais.
8: Et
12: ah, c'est bien foutu de ma gueule.
8: Qu'est-ce qu'elle t'a dit?
12: Elle m'a dit, mais madame, enfin.
6: Qui c'est qui vous a raconté
12: bah ouais,
6: ça?
12: J'ai dit, monsieur Créon, il m'a dit d'appeler.
8: T'as appelé la mairie de Cailloux. Et ils t'ont dit qu'il n'y avait pas de lâcher de vachette. Mais c'est qu'elle le sait pas, elle n'est pas au courant,
12: ah,
8: c'est pas elle qui gère
12: peu,
8: ça.
12: Hein.
8: Oh là là là. Eh, hey, Christian a déjà laissé Chuck Norris sans excuse crédible.
12: Oui. Lilian a déjà fait perdre son souffle à Chuck Norris sans même le toucher.
6: Oh. En plus, il a pas de cardio, comment il a fait? Jérémy a déjà volé la vedette à Chuck Norris sans bouger.
12: Ah bah oui.
6: Ah. Bah c'est vrai.
8: Chuck Norris espère que personne ne découvrira jamais ce que Manon lui a murmuré.
12: Chuck Norris évite les silences gênants avec Axel. Il sait qu'il perdrait.
6: C'est vrai. Chuck Norris perd son calme quand Emily joue avec la distance entre eux. Ah. Parce qu'Emily, c'est une mauvaise joueuse.
12: Ah oui.
6: Pas Amy, hein, Emily.
12: Ouais, ouais,
6: c'est. Oui.
8: Chuck Norris évite certains souvenirs impliquant Benjamin.
6: Oh là.
12: Il t'a toujours pas vu.
8: Il t'a toujours pas vu, non.
12: Chuck Norris demande conseil à Debo pour impressionner les gens.
6: Oh. Eh ouais, tu prends une voiture rose et c'est bon. Et tu te la pètes comme une racaille, toi.
12: C'est ça.
6: Non, mais franchement, là, ça le fait moins. Mais quand je prenais ma voiture pour... Tu sais,
12: quand on a été au festival...
6: Ouais, t'es en mode...
12: Le gars, il nous regarde... Hey, on passe, le gars, il regarde comme ça. Je me dis, qu'est-ce qu'il a, lui?
6: Notre en photo, fait, mais en fait, il regarde la voiture.
12: D'un seul coup, je regarde le rétro, j'ai... Ah, mais oui, c'est vrai, c'est la voiture rose.
6: En mode racaille.
12: Au collège, ouais. La dernière fois, tu te rappelles?
6: Oui.
12: Les filles.
6: Ouais. Bah, tu sais que j'ai des fans, ma fille, quand je vais la chercher au lycée. Elle a trois copines. Franchement, il l'accompagne à ma voiture exprès.
12: Ouais.
6: Bonjour madame, ça va madame, machin.
8: Ouais.
6: Allez, à moi. Chuck Norris vérifie toujours que Manon n'est pas dans la pièce avant de se détendre. Elle était bien trouvée.
8: Elle est très bien trouvée. Et on termine avec Déborah, déjà retourné le cerveau de Chuck Norris en un geste.
6: Avec ton doigt. Là.
12: Zéro
6: est arrivé.
8: Sans se presser.
6: T'as encore un petit bout de papier, toi?
12: Non.
6: T'as petit pas? Bah, t'en as pas assez.
8: Et ben, on va terminer par toi.
6: Bah, moi alors.
12: Ouais.
6: Alors, Amy a déjà fait imaginer des choses à Chuck Norris qu'il n'avouerait jamais. Amy, hein,
12: sexo. Ah oui, oui,
8: sexo,
12: oui.
8: Sexo.
12: C'est possible.
6: Ah oui, très beaucoup même. C'est tout, il n'y a plus de petit papier?
8: Eh ben, c'est bon, il n'y a
6: plus
8: de petit papier.
6: Ah, bah, c'est déjà
12: bien toi qu'on avait pris un de trop.
6: Bah, peut-être. J'avais envie de finir sur Amy.
12: Voilà.
6: Voilà. Non,
8: okay.
6: Pas sur
8: okay.
6: Amy.
12: Ah, tu vois, il n'y a pas que moi.
8: Ok.
6: Bon, c'est... je pense pas que ça la gênerait. Mais bon.
8: Sur un malentendu.
12: On sait jamais.
6: Bon, vous faites pas le film, hein. Les auditeurs, c'est bon, hein. C'est tout au niveau du jeu, on est bon. On va retrouver tout à l'heure le Mac du coin avec l'interview de Samuel. Et on revient tout à l'heure pour jeudi Tatoudini.
8: Ouais, et j'en profite pour faire un petit bisou à un copain, Sandy, parce qu'il nous écoute et il me l'a dit. Il me dit ouais, je t'écoute. Et puis voilà. Donc un petit bisou, Sandy. Voilà.
12: Bisous, Sandy.
6: Bisous.
12: Hey, coucou.
6: Hey, coucou. Hey, coucou, sur la fesse droite. Allez, à tout de suite. Reste avec nous.
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1: Salut, c'est Samuel sur Vive FM. Et aujourd'hui, donc, je suis au stade Léo Lagrange, donc à Voël. Et je suis en présence de Madame Valérie Pasquier, donc, qui est présidente de l'ESC Ternay Athlétisme. Donc déjà, bonjour à vous.
2: Oui, bonjour.
1: Et ben justement, est-ce que vous pouvez nous parler un petit peu de vous, un petit peu de l'ESCT Athlétisme, histoire de dire qu'on en sache un petit peu plus?
2: D'accord, ouais, rapidement pour me concernant, donc d'abord. Donc je suis la présidente du club depuis à peu près 25 ans, un quart de siècle quand même, oui, voilà. J'ai commencé assez jeune. Et puis le club s'est développé progressivement, on a changé de lieu d'entraînement, on est maintenant donc ici sur le magnifique complexe Léo Lagrange à Voël, avec des magnifiques installations d'athlétisme. Et donc maintenant nous atteignons 330 licenciés à peu près.
1: Ah quand même.
2: Donc voilà, on a pris de l'ampleur progressivement avec des activités très variées, des activités pour les tout petits. Là actuellement ils s'entraînent, des petits bébés.
1: Oui, tout à fait, je les ai vus en arrivant.
2: Éveil
1: oui.
2: Athlétique, poussin, benjamin, minime. Après il y a des grandes catégories, cadets jusqu'à master, des adultes âgés. Donc nos plus anciens licenciés ont plus de 80 ans.
1: D'accord.
2: On a des activités de loisirs également, avec de l'athléfit, avec du pilate, avec de la marche nordique. On a un petit peu de tout vraiment à proposer à tout le monde, ce qui justifie certainement cette adhésion.
1: Oui, je pense aussi, oui.
2: De tout le monde. Et puis, bon, on est en progression. Et puis, on a aussi des activités, bien sûr, de performance,
1: oui,
2: avec des compétitions, avec l'équipe phare en National 2, senior. Donc là, cette année, le championnat national de France Interclub aura lieu dimanche. On part à Tourcoing.
1: D'accord.
2: Pour faire ça. Et puis voilà, il y a du quotidien, vraiment, avec des compétitions tout le temps.
1: Et ben c'est parfait. Et ben justement, vous parliez de compétitions et d'événements. Si vous recevez aujourd'hui, c'est parce que donc le 25 mai, donc il y a la 40e prix de pédestre à Ternay.
2: C'est ça. Donc on a trois organisations phares sur l'année, mis à part en plus les championnats que nous organisons pour le niveau départemental et régional.
1: D'accord.
2: Cette année, donc, dans un premier temps, on organisera juste après le prix pédestre, juste après le lundi 25 mai, le samedi 30 mai, on organisera un meeting national sur piste d'athlétisme. Ce sera le 27e.
1: D'accord.
2: Le premier avait eu lieu lors de l'inauguration de la piste. Donc ça fait 27 ans que l'on organise ce meeting national avec les meilleurs Français sur certaines disciplines. Ensuite, on organisera les championnats de zone régionaux des Hauts-de-France pour les grandes catégories. Donc l'ultime qualification pour les championnats de France, par exemple, pour les échéances internationales également. Donc avec de nombreux athlètes des Hauts-de-France, mais aussi de Champagne, des Parisiens qui pourront venir décrocher cette sélection par minima. Et puis après, on a un cross-country début novembre, le premier samedi de novembre. Et donc avant ça, le prix pédestre de la ville de Ternay.
1: Tout à fait,
2: donc
1: oui.
2: Lundi 25 mai, c'est la raison pour laquelle vous m'avez convié aujourd'hui.
1: C'est ça, tout à fait. Et bien justement, après, ça vous fait beaucoup d'organisations, beaucoup d'événements qui vont arriver d'un coup. Mais concernant le prix pédestre, est-ce que vous pouvez nous en parler un petit peu plus en détail, qu'on sache un petit peu.
2: Alors, 40e anniversaire. Donc cette année, c'est une grande année.
1: Oui, bah oui.
2: On va mettre les petits plats dans les grands plats pour cet événement. Comme d'habitude, on organise le prix pédestre avec la ville de Ternay dans le cadre des fêtes patronales de la ville, le week-end de la Pentecôte.
1: Oui, c'est ça, tout à fait. Mm-hmm.
2: Donc pour nous, ce sera le lundi. Et donc il y a au programme pour tous les enfants à partir de ceux qui sont nés en 2019. Donc c'est des petits éveils athlétiques.
1: Oui.
2: Voilà, qui sont autorisés à participer à ce genre d'épreuve. Donc eux participeront à un Kids Athletics. Donc on leur fait un défi sur du temps. Ils auront le choix entre un défi 6 minutes, 8 minutes, 10 minutes, 12 minutes au choix.
1: Oui.
2: Donc en petit groupe, accompagné
1: par des adultes,
2: des entraîneurs, des athlètes confirmés du club.
1: D'accord.
2: Et voilà, donc ça c'est très festif, c'est très sympathique, un petit lâcher de pigeon avant le départ. Voilà, ils aiment bien. Après ce seront les poussins-poussines.
1: D'accord.
2: Donc la distance s'allonge, c'est une course en ligne avec un vrai départ au pistolet.
1: D'accord.
2: De 700 mètres. Après viendront les Benjamin Minime Filles et Minime Garçons qui parcourront 1400 mètres pour les Benjamin et Minime Filles et puis 2100 mètres pour les Minime Garçons, 15h10. Je n'avais pas donné les horaires pour le Kids à 14h30, on débutera à 14h30.
1: Oui.
2: Ensuite 14h50 les Poussins-Poussines, 15h10 pour ces trois catégories. Et ensuite l'épreuve phare. L'épreuve des As, le 10 km.
1: D'accord.
2: Donc c'est un 10 km avec un label de bronze de la Fédération française d'athlétisme, qui est décerné par rapport à la qualité de l'organisation, la qualité du jury, etc., le sérieux des éditions précédentes. Donc on a obtenu le label bronze.
1: D'accord.
2: Ce qui n'est pas si mal, il y en a pas beaucoup.
1: Je trouve que c'est même plutôt très bien déjà.
2: Donc là, c'est à partir des cadets.
1: D'accord.
2: Pour faire ce 10 km à 15h45. Et puis on terminera avec, pour l'aspect festif du 40e anniversaire, avec une colorun.
1: Oui, c'est ça. Donc c'est
2: ouvert à tous, il n'y a pas de classement, pas de chronométrage sur la colorun, donc c'est ouvert à tout le monde.
1: D'accord. Donc en gros, ça va être les gens vont avoir des maillots ou autre de plein de couleurs et on va courir tous ensemble.
2: On va pouvoir barbouiller avec des lancers de poudre de couleurs sur une distance de 5 km au total. Ils auront l'occasion de s'amuser. Voilà.
1: C'est ça.
2: Voilà. Et puis après les remises de récompenses et tirage au sort des dossards pour gagner des lots.
1: Et donc ça se terminera.
2: Et les trophées
1: à
2: et les primes.
1: 18h.
2: 18h, oui, voilà, pour les remises de trophées et de primes à l'hôtel de ville.
1: D'accord.
2: Dans la salle des mariages.
1: Et c'est ouvert à tout le monde. Tout le monde va pouvoir venir vous voir.
2: Ah oui. Vraiment, on est vraiment dans la ville, à côté de la fête foraine.
1: Oui.
2: Donc il y a vraiment beaucoup de monde qui viennent encourager les athlètes et des parents, des ternois, puisque les habitants de Ternier, ce sont des ternois
1: des
2: ternoises, comme on est une association quand même, ancienne,
1: oui,
2: qui date, et puis avec beaucoup d'adhérents, les gens de la ville et des alentours ont toujours un voisin, ont toujours de la famille, ont toujours une connaissance qui participe au prix pédestre de la ville de Ternier, et donc ils viennent encourager les athlètes.
1: D'accord.
2: Ouais, des petits, des grands. Donc il y a vraiment toujours beaucoup de monde.
1: Et là j'ai vu, ça sera trop tard pour puisqu'aujourd'hui le jour l'interview est diffusée, donc ça sera plus possible. Mais j'ai vu que donc du coup il fallait s'enregistrer auprès de votre pour les entrées, pour les participants. Venir s'enregistrer sur votre site.
2: Voilà, c'est ça. Nous avons notre communication avec un QR code où il y a moyen de s'engager. Il y a moyen de le trouver partout en ligne, ce document.
1: Oui, tout à fait.
2: Et puis il y a toujours moyen encore de s'inscrire sur place.
1: D'accord. Donc c'est ce que je disais. Donc il y aura toujours moyen de venir s'inscrire le jour même.
2: Voilà, c'est ça.
1: Eh ben, écoutez, c'est très bien. Eh ben, à nos auditeurs, nos auditrices, si vous souhaitez participer, n'hésitez pas. Donc le 25 sur place à venir vous inscrire pour participer. Voilà, c'est ouvert à
2: venir s'inscrire ou à venir encourager.
1: Oui, c'est ça, tout à fait. Ou même si vous voulez pas venir participer, venez les encourager, les athlètes pour cette 40e. Donc je rappelle les dates. Donc ça sera ce 25.
2: C'est
1: 25
2: ça.
1: Mai de 14h30 à 18h.
2: Oui.
1: Et donc avec des animations entre deux.
2: Avec les fêtes foraines et les animations liées à la fête foraine.
1: Il va y en avoir toute la journée.
2: Il n'y a pas
1: toute l'après-midi.
2: Oui, voilà. Ouais. Il y a beaucoup de choses.
1: Eh bien écoutez, en tout cas, je vous remercie beaucoup du temps que vous m'avez accordé pendant cette préparation, parce que c'est du travail malgré tout.
2: Avec plaisir. Donc, on vous accueille à nouveau quand vous souhaitez.
1: Et on prend note et on se reverra du coup. Et je vous souhaite aussi beaucoup de succès.
2: Merci.
1: Et à mes auditeurs et à mes auditrices, moi je vous dis à bientôt.
2: À bientôt, au revoir. Avec Émilie.
0: Bonjour, c'est Émilie de Vive FM et je suis à Chauny accompagnée de Éloane Faquet, secrétaire de l'association Dynamic Country Friend et donc de Floriane, donc concernant l'événement du 23 mai.
3: Bonjour, donc c'est bien Éloane Faquet. L'événement du 23 mai, donc il faut savoir que nous sommes une association de danse country qui a été créée en 2011, où je suis secrétaire et donc Christelle Sonnet la présidente, et nous sommes également animatrices de l'association. Donc pour l'événement du 23 mai, donc ça va être un événement qui va baser Chauny sur le thème de l'Amérique, le temps d'une journée. Donc on se donne 10h30 rendez-vous avec des véhicules sur la place de la mairie, tout ce qui va être les véhicules américains. On aura une parade à 11h avec des véhicules militaires, des véhicules US, des motos, des pick-up, des vieilles voitures américaines, avec une parade all-time pin-up et cowboy / cowgirl. Ensuite, donc là, je suis en compagnie de Floriane, donc de Passion Rétro Vintage, qui est donc sur la pin-up et la culture. Donc cette journée va être divisée en plusieurs parties. Donc on va avoir l'espace danseur qui sera de 14h à 1h à la salle François Mitterrand à Chauny, et on va avoir l'espace tout public de 10h30 à 16h30. Donc ça va être des concerts à la rotonde, des démos de danse country, du maquillage pin-up, de l'exposition de voitures et motos américaines. Mais on aura également la présence de stands de 10h30 à minuit, donc sur le site de la salle François Mitterrand. Donc ça va être des stands américains et artisanaux tels que food truck. On va avoir des food trucks, des drinks mobiles, etc. On va avoir la présence de Von Dutch, des tattoos, des piercings. Donc ça va être vraiment une très bonne. mais ça va être aussi également réalisable grâce à nos sponsors, donc qui vont être Norisco, La Rotonde, les Tin Poney Club, l'Association des commerçants de Chauny, le Beer Monkey Bar, l'Institut Vénus, Léonidas et Accordance. Donc grâce à eux, on va pouvoir avoir une journée remplie d'émotions, d'animation et de convivialité pour faire vibrer Chauny vers les États-Unis le temps du...
0: Comment est née l'idée de cette journée sur le thème pin-up et Amérique?
3: Donc au départ, on voulait organiser une journée américaine pour les 15 ans du club, et en recherchant des idées et des contacts, on a fait la rencontre de Florian, avec qui on a eu l'idée et l'opportunité de collaborer afin de créer une journée remplie d'activités avec plusieurs animations lors de la journée, ce qui va permettre d'avoir Chauny vraiment dans le thème américain à 100% sur la journée.
0: Très bien, donc concernant la parade, que va-t-on y voir ou retrouver?
3: On va pouvoir y retrouver des véhicules anciens et nouveaux, donc du surtout très américain, donc moto, pick-up, voiture vieille, voiture américaine. On va avoir une bonne parade all time aussi, pin-up, cowboy, cowgirl sur la journée. On va avoir un défilé sur Chauny et viril les alentours, qui dure une quinzaine de kilomètres pour pouvoir passer devant tous nos sponsors et faire vibrer Chauny le temps de la journée de la parade.
0: Très bien, donc les participants viennent-ils de la région ou d'ailleurs ?
3: Ils viennent d'ailleurs aussi, donc on a la Champagne-Ardenne, la Marne, l'Île-de-France, les Hauts-de-France, la région chaunoise, mais on a aussi des personnes qui viennent d'Allemagne.
0: Donc du coup, bonjour Florian.
4: Bonjour.
0: Donc comment va se dérouler l'élection Pin-Up et pouvez-vous vous présenter également?
4: Donc je suis Floriane, présidente de l'association Passion Rétro qui existe maintenant depuis 2 ans. Donc notre but c'est d'organiser des événements et d'être présent sur des événements vintage, rétro, sur le thème de la Pin-Up globalement. On réalise des relooking Pin-Up avec du maquillage, de la coiffure, mais aussi des séances photos. Donc on a pu réaliser des calendriers ou ce genre de choses pour faire vivre un petit peu l'association.
0: De ce fait-là, comment va se dérouler l'élection sur l'événement du country?
4: En ce qui concerne l'élection, donc nos candidates vont être présentées tout au long de la journée, donc que ce soit dès la parade ou même sur les réseaux sociaux sur toute la journée. Elles auront un défilé de quelques minutes avec une présentation. Elles seront évaluées sur les critères de la façon de s'habiller, la façon de se maquiller, la façon de se coiffer et la façon aussi de poser devant le photographe.
0: D'accord, est-ce que tout le monde peut participer?
4: Oui, il n'y a aucun critère ni de taille, ni d'âge, ni de morphologie. Toutes les filles sont les bienvenues.
0: Les animations autres sont prévues?
3: Donc on va avoir des concerts donc sur la journée, donc aux alentours de 12h30 et 15h30 à la Rotonde, donc des concerts un petit peu rockabilly. On va avoir une démonstration aussi de danse country à 15h sur la place de la mairie pour vraiment plonger tout Chauny dans le thème américain et pas que sur la salle François Mitterrand. Et donc à partir de 16h30, on va avoir le départ des véhicules de la place de la mairie vers le parking du Monkey Bar, donc le parking des impôts, où la suite de la journée pour le public va se dérouler là-bas.
0: D'accord, de ce fait-là, avez-vous plus d'informations concernant la continuité au Monkey Bar?
3: Oui, on a 2 concerts prévus le soir aussi au Monkey Bar. Ça va être une soirée pareil, américaine, rock, avec plusieurs animations aussi de leur côté. Et donc ça va être une super soirée, une super journée.
0: Très bien, et donc où peut-on suivre l'actualité ou vous contacter?
3: Alors on a créé une page Facebook de l'événement, donc qui s'appelle Journée américaine Chauny, 23 mai 2026. On a aussi la page Facebook Passion Rétro et ma page Eloane Faquet. Donc tout se passe sur Facebook, il y a nos numéros de téléphone, nos coordonnées.
0: Et... Bien, donc un petit message pour inviter le public à vous découvrir.
3: Si vous aimez l'univers américain, la musique country, le vintage ou les voitures américaines, venez nous rejoindre le 23 mai à Chauny. Ça va être une journée festive, conviviale et ouverte à tous avec une ambiance très chaleureuse. Et si vous avez vraiment envie de jouer le jeu, n'hésitez pas à venir en tenue ou en contenu vintage pour partager pleinement l'esprit de cette journée.

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2: Allez, on est de retour sur Vive FM, oui. Toujours avec nous les meilleurs. Vive l'après-midi.
3: Ouais, c'est vive l'après-midi,
2: On est jeudi.
3: Ouais,
2: jeudi, il y a quoi?
3: Ben, je sais pas, c'est quoi? C'est jeudi.
2: T'as tout dit.
3: Ah oui, c'est vrai, jeudi, t'as
2: oui.
3: tout dit.
2: Alors là, c'est une chronique spéciale tatouage, comme le nom s'indique.
3: Oui.
2: Donc ça, c'est le tatouage quand la passion devient en saturation. Alors j'en ai parlé il n'y a pas longtemps sur ma page Facebook et il y a beaucoup de monde qui a interagi en tant qu'artiste et qui ont dit « je suis complètement d'accord avec ce que tu dis ». Donc du coup, j'ai décidé de faire une chronique. Voilà. Donc bonsoir à tous, parce que là, il va bientôt être l'heure l'apéro. Hein. Donc on écoute le tatouage et après on y va. Donc aujourd'hui, dans notre chronique de fin de journée, on parle d'un univers qui fascine, qui explose, mais qui traverse aussi une vraie zone de turbulence, le tatouage. Alors, il suffit de regarder autour de nous. Le tatou n'est plus marginal, il est partout. Dans les bureaux, dans les écoles, chez les sportifs, les artistes, les parents, les grands-parents, parfois même. Alors, le tatouage est devenu un langage esthétique, émotionnel, identitaire. Et forcément, quand une passion devient tendance, un marché entier se crée autour. Depuis quelques années, de nombreux tatoueurs ont littéralement explosé. Des studios ouvrent partout, des apprentis se lancent très vite, les réseaux sociaux donnent une visibilité immédiate. Et beaucoup ont vu dans le tatouage une possibilité de vivre de leur art, parfois aussi une forme de liberté professionnelle. Alors le problème, c'est que le marché sature. Alors aujourd'hui, dans certaines villes, on trouve un salon tous les 200 mètres. Et oui, des artistes extrêmement talentueux se retrouvent à casser leur prix pour survivre. Alors des rendez-vous qui autrefois demandaient 6 mois d'attente, voire un an, peut maintenant et désormais se décrocher du jour au lendemain. Donc pourquoi cette situation? Alors déjà parce que les réseaux sociaux ont changé les règles. Avant, un tatoueur construisait sa réputation localement sur plusieurs années. Aujourd'hui, une vidéo virale peut donner l'illusion qu'on peut devenir tatoueur rapidement et réussir immédiatement. Donc résultat, énormément de personnes se lancent sans réellement avoir des formations artistiques solides, sans apprentissage long, parfois même sans comprendre la réalité économique du métier. Alors, car derrière l'image cool du tatoueur libre et créatif, il y a une réalité beaucoup plus dure. Alors, il y a des charges importantes, du matériel coûteux, des normes sanitaires très strictes, une pression artistique constante et surtout une concurrence énorme. Et cela s'ajoute à un autre phénomène, le client consomme désormais

0: c'est un artiste avant tout. Quelqu'un qui dessine, qui compose, qui conseille, qui adapte aussi le motif au corps, qui maîtrise l'hygiène. Alors c'est très important l'hygiène. Qui comprend la peau et le vieillissement également de la peau. Vous avez aussi l'encre qui est très importante et qui crée aussi quelque chose qui accompagnera une personne toute sa vie. Donc ça c'est très important. Alors oui, le marché est devenu compliqué. Oui, il y a probablement trop de tatoueurs aujourd'hui pour la demande réelle. Mais cette crise réelle aussi se pose une question plus large. Dans une époque où tout va très très vite, est-ce qu'on laisse encore le temps au métier artistique de devenir de vrais savoir-faire? Parce qu'au fond, un tatoueur, ce n'est pas juste une image sur la peau, c'est une trace. Et les traces les plus fortes méritent peut-être encore plus de temps et d'exigence et du respect pour ceux qui les créent. Je tiens à le préciser, on crée des motifs. Voilà. Donc j'espère que vous avez bien écouté tout cela, que vous êtes fidèle à votre tatoueur, parce qu'on tient à ça, c'est de fidéliser nos clients, parce que c'est grâce à eux qu'on vit, et c'est grâce à eux qu'on a une vitrine réelle et qui partage notre passion. Voilà.
1: On n'a pas besoin. Le bouche à oreille, il est vraiment énorme. C'est soit tu fais de la merde et on te casse, soit tu travailles bien et justement on parle de toi en bien.
0: Oui, c'est ça, exactement. Donc c'est très important, une réputation est très importante parce qu'on peut vite la perdre. Et voilà. Donc j'espère que vous avez passé une bonne fin d'après-midi. Restez avec nous sur Vive FM. Et j'espère que votre tatoueur sera content si vous lui envoyez un petit message. Moi, je kiffe ce que tu fais. Faut leur donner de la visibilité à ceux qui restent et ceux qui sont bons. Et les algorithmes, je ne sais pas si vous les connaissez, mais il faut mettre un petit commentaire, un petit partage, un petit j'aime, tout ce que vous voulez, mettez en story vos tatoueurs, comme ça ils auront de la visibilité et du taf surtout.
1: Et mettez en story vos tatouages et identifiez votre tatoueur.
0: Voilà, exactement. Donc ça on le fait aussi sur le réseau social TikTok, où ça fonctionne du tonnerre, vous pouvez identifier votre tatoueur en faisant une petite vidéo et ça c'est sympa, c'est cool, et c'est gratuit, et c'est, voilà, ça remonte le moral à nos, là en ce moment, aux tatoueurs qui galèrent, tout simplement. Voilà.
1: C'est ça.
0: Allez, restez avec nous sur Vive FM. On revient après de la musique et on reviendra en fin de l'émission.
1: Enfin.
0: Et puis vendredi.
1: On va préparer le week-end.
0: Bah oui. Hein. Allez, bisous.
1: Bisous.

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3: Bonjour, football. Aston Villa a remporté hier soir la Ligue Europa après une finale totalement maîtrisée face à Fribourg. 3-0, les Anglais de Birmingham, entraînés par Unai Emery, remportent leur premier titre continental depuis 44 ans. C'est aussi la cinquième Ligue Europa pour l'ancien coach du PSG de 2016 à 2018. Foot toujours, le 29 mai prochain à l'Allianz Riviera, le club de Nice jouera à huis clos. Son barrage retour contre Saint-Etienne a annoncé hier la Ligue de football professionnel. Cette décision intervient après l'usage égé d'engins pyrotechniques, de l'envahissement de terrain et des dégradations commis par des supporters niçois après le match nul contre la Lanterne Rouge Metz dimanche dernier. Tennis, une bonne nouvelle hier soir du côté de Roland-Garros avec la folle victoire de Kyrian Jacquet au deuxième tour des qualifs. Le Français sera au rendez-vous du troisième tour après avoir battu le Bosnien Nerman Fatic au super tie-break après 2h37 de jeu. Tennis toujours, Arthur Rinderknecht prolonge l'aventure à Genève après avoir pris le meilleur sur Thiago Agustin Tirante pour son entrée en lice dans la dernière répétition avant Roland-Garros. La tête de série numéro 5 du tournoi s'est qualifié pour les quarts de finale aux dépens de Laszlo Djere et une victoire 4-6, 7-6, 6-1 en 2h49. Au tournoi d'Hombourg, maintenant Hugo Humbert s'est qualifié pour les quarts de finale après sa victoire en 3 manches sur Keren Khachanov. Le Mosellan s'est imposé 6-3, 3-6, 7-6 en 2h15. Il retrouvera le Pérouvien Ignacio Bouzé, tombeur de Jakub Mancik, au prochain tour. Cyclisme, prenons le meilleur sur Henrik Maas. Dans la dernière ligne droite, Jonathan Narváez a remporté hier la 11e étape du Giro et signe par la même occasion son 3e succès sur les routes italiennes. Afonso Eulalio conserve la tête du classement général devant Jonas Vingegaard et Timen Arensman avant une 12e étape qui ne devrait pas chambouler la hiérarchie entre Imperia et Novi Ligure. Basket, l'élan Chalon peut encore rêver des playoffs. 9e à l'issue de la saison régulière, le club de Saône-et-Loire s'est rapproché du tableau final du championnat de France grâce à sa victoire face à Nancy hier soir devant son public. Un succès acquis 91-75 à l'occasion du premier match du play-in de Betclic Elite. C'est la fin de ce flash sport. Une très bonne journée à toutes et à tous.
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5: Et voilà, déjà 19h sur Vive FM avec Vive l'après-midi, l'heure fatidique où Vive l'après-midi range les micros et se promet chaque jour d'être un peu plus professionnel demain. Merci d'avoir survécu 3 heures de blagues, de musique et d'actu, pas toujours maîtrisées mais toujours avec sincérité. C'était Déborah et toute l'équipe de Vive l'après-midi, la seule émission où le sérieux est en pause café permanente. À très vite avec le même bazar organisé par l'équipe de Vive l'après-midi sur Vive FM.
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0: 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Il est 1h.
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